Je crois que toi et moi, on a un peu le même problème. C'est-à-dire qu'on peut pas vraiment tout miser sur notre physique, surtout toi. Alors si je peux me permettre de te donner un conseil, c'est oublie que t'as aucune chance, vas-y, fonce. On sait jamais, sur un malentendu, ça peut marcher.

0: C'est moi qui te fais marrer ?
1: Je ris pas, je regarde. Je vous regarde depuis un petit moment, je trouve que vous avez une démarche très intéressante. Un physique aussi, d'ailleurs.
0: Il se fout de ma gueule, le lèche-cul ?
1: Ah non, pas du tout, mais quand vous traversez la pièce, là, il se passe vraiment quelque chose. C'est une présence incroyable, je sais pas. Vous avez jamais pensé être acteur ?
0: Acteur, moi ?
1: Ouais, ouais. Enfin, je suis très sérieux, parce que moi-même, je suis acteur.
0: Il est comédien ?
1: Acteur, hein, pas comédien.
0: Il a joué dans quel film ?
1: Navarro.
0: T'as joué dans Navarro ?
1: Moi, je faisais un garçon de café.
0: C'est pas vrai ?
1: Un très beau rôle à défendre. Bon, je sais pas si vous l'avez vu, c'est l'épisode où le commissaire Navarro se fait servir un express serré.
0: Exact. Affirmatif, épisode 14, je les ai tous.

0: apporter les dés.
1: Non, on va faire un autre. C'est le TCVV.
0: Le TCVV quoi?
1: Temps de cuisson, viande, volaille.
2: Ah oui. Ah bah le jeu de la diète 7. À vous la main.
0: Pintade 1,8 kg.
2: 30 minutes thermostat 7. Dindonneau, pour 6 personnes.
0: 40 minutes thermostat 4. J'arrête vous 1,5 kg.
2: 50 minutes thermostat 8. 8. Travers de porc, 5 kg.
0: 50 minutes thermostat 4. 5.
1: Oh perdu, ta boule.
0: Qu'est-ce que tu fais toi? Pas ou quoi? Messieurs, faites-moi l'honneur de rester dormir ce soir, le temps que je réunisse la somme en cash.
2: D'accord, mais pas de coup fourré, je vous préviens. On est des durs à cuire.
1: À cuire. Cuisson thermostat 8.

0: Qu'est-ce que tu fais?
1: Mais lâche!
0: Non! Tu la donnes! Donne! Tu lâches! Donne! Viens là! Tu donnes! Viens!
1: Oh!
0: Viens
1: là!
2: Quoi? Ah, je suis pas sûr. Deux. Je suis pas sûr que ce soit la bonne méthode, ni la bonne façon pour parler au chien, tu vois.
0: Il m'a pris mon poulet!
2: Non, il t'a pas pris ton poulet. Il s'est servi en poulet. Excuse-moi, je pense pas que ce soit à toi ou à nous de les éduquer, mais plutôt à eux. Voilà, il y a quelqu'un qui sont chez eux ici, c'est pas nous. C'est bien eux. Ou nous. Alors, donc, à la limite, toi, demande-lui l'autorisation si tu peux manger avec lui, si tu veux.
0: Alors, je suis pas sûr qu'il me réponde.

0: C'est quoi son numéro ?
1: 01 47 47. Je vais le faire moi-même. Il s'appelle Juste Leblanc.
0: Ah bon, il n'a pas de prénom ?
1: Je viens de vous le dire, Juste Leblanc. Leblanc, c'est son nom, et c'est juste son prénom. Monsieur Pignon, votre prénom à vous, c'est François, c'est juste ?
2: Oui.
1: Eh bien, lui, c'est pareil, c'est juste.

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0: Et surtout de la Maison Blanche, Édouard Maille. On vous retrouve aux États-Unis. Donald Trump dévoile lui déjà sur des détails d'une éventuelle issue des négociations.
1: Oui, alors en fin de journée ce samedi, Donald Trump a affirmé qu'un accord avait été largement négocié, mais sujet à une finalisation, une annonce sur son réseau Truth Social. Donald Trump a précisé que le détroit d'Ormuz rouvrirait sans donner plus de détails sur les conditions de l'accord. Mais selon des sources anonymes citées par le New York Times, l'Iran a accepté de se débarrasser de ses stocks d'uranium hautement enrichi. Mais que la question de comment l'Iran se débarrassera de ses stocks reste à être discutée dans de prochaines négociations. Ce samedi, Donald Trump a eu un appel avec les pays du Golfe et d'autres pays membres des négociations. Certains dirigeants ont encouragé Donald Trump à accepter l'accord proposé par l'Iran, selon des sources du New York Times. Le président américain s'est également entretenu avec le premier ministre israélien Benjamin Netanyahou, alors que ce dernier semblait avoir été mis sur la touche ces derniers jours. Et puis, une autre réunion pour Donald Trump avec ses négociateurs. Le président américain s'est montré plus optimiste en fin de journée, car plus tôt ce samedi, dans une interview aux médias Axios, Donald Trump avait estimé les chances d'un bon accord à 50-50, faute de quoi il menaçait de reprendre les frappes contre l'Iran.
0: Édouard Maille, correspondant de RFI aux États-Unis, l'Iran qui, de son côté, avait affirmé plus tôt que le dossier nucléaire ne faisait pas partie des 14 points discutés entre Washington et Téhéran. Médiateur de premier plan dans ce dossier, le Pakistan, par la voix de son premier

0: ministre d'y espérer accueillir très bientôt une nouvelle séance de négociations américano-iraniennes. Sur l'autre front de ce conflit au Liban, Israël poursuit ses frappes. La défense civile libanaise annonce qu'un de ses centres de secours a été détruit ce matin, un abattier dans le sud du pays. Une caserne de l'armée avait déjà été touchée dans un raid israélien hier soir. Au moins un mort dans d'intenses bombardements russes sur l'Ukraine la nuit dernière. Kiev notamment largement visé au lendemain de la mise en garde du président Zelensky sur les risques de voir la métropole touchée. Moscou frappe fort au lendemain également d'un bombardement ukrainien sur une usine russe de matériel militaire dans la région de Perm. Quelques heures plus tard, un grand dépôt pétrolier de Russie était à son tour touché. Preuve qu'après 4 ans de guerre, Kiev a désormais l'avantage sur le terrain. C'est en tout cas l'avis de Guillaume Ancel, ancien officier français et expert militaire.
1: Ce qui est intéressant, c'est qu'effectivement, il y a un retournement de relations de force. Les Russes se trouvent piégés à leurs propres problèmes, c'est-à-dire qu'en voulant attaquer tout azimut l'Ukraine, eh bien aujourd'hui ils se tapent des frappes tout azimut, alors contre des installations pétrolières, mais aussi contre d'autres cibles qui sont assez sensibles. Les Ukrainiens ont les moyens de résister, ils ont réussi à freiner l'offensive russe, même si elle continue à avancer, mais de manière assez marginale, mais surtout ils ont les moyens de faire mal en Russie. Et dans un domaine qui est hypersensible, c'est celui du prix du carburant. Parce qu'évidemment, si la société russe se voyait rationnée en termes de carburant, je pense qu'elle supporterait assez mal, encore plus mal, cette opération militaire spéciale de Vladimir Poutine contre l'Ukraine, qui d'une part ne devait durer que 3 semaines et qui dure maintenant depuis plus de 4 ans, et qui surtout s'attaque à leurs frères.
0: Guillaume Ancel, interrogé par Julien Chavanne. 10 pays africains supplémentaires menacés à terme par l'épidémie d'Ebola. L'alerte a été lancée hier lors d'une réunion de coopération transfrontalière à Kampala en présence de l'Africa CDC, organe médical de l'Union africaine. Si le Kenya, le Rwanda ou encore la Centrafrique pourraient bientôt être victimes du virus, c'est bien la RDC qui reste le principal foyer de diffusion. Déjà 867 cas suspects et 204 décès probables recensés dans l'est du pays, notamment en Ituri où la riposte s'organise. Sur place, les experts préviennent déjà, le monde médical aura besoin des communautés locales pour lutter efficacement contre cette maladie. À Kinshasa, Pauline Azidi.
2: Tous les acteurs de terrain le rabâchent. Il faut bâtir une relation de confiance avec les habitants des localités touchées par la maladie. Et Médecins Sans Frontières d'insister dans un communiqué. L'ensemble du dispositif de riposte ne peut fonctionner sans un engagement communautaire soutenu. D'autant plus dans une province marquée par des violences et de l'insécurité. Une position partagée par Frédérica Batoko, directrice pays de l'ONG Solidarité Internationale.
3: L'engagement communautaire qui est absolument critique pour qu'on puisse effectivement mener les activités et permettre aux équipes qui puissent mener les activités en toute sûreté. Donc le gros défi maintenant est celui de pouvoir se rapprocher à nouveau et prendre attache avec les leaders communautaires et les communautés plus en général pour pouvoir commencer en amont du déploiement des équipes la sensibilisation vis-à-vis de tout ça.
2: Cette sensibilisation des communautés est encore insuffisante, prévient un humanitaire actuellement à Mongoualou, épicentre de la flambée. La sensibilisation de masse par la radio ou les campagnes d'affichage fonctionnent bien, mais il faut aussi une sensibilisation de proximité avec par exemple du porte-à-porte. Et là, nous sommes en retard, ajoute cet acteur de terrain. Pauline Azidi, Kinshasa RFI.
0: Et selon l'Africa CDC, les besoins financiers pour mettre fin à l'épidémie se chiffrent à 319 millions de dollars, en grande partie au bénéfice de la RDC. Le maire de Cracovie en Pologne joue son avenir politique dans les urnes ce dimanche. Les habitants de la grande ville polonaise sont en effet appelés à un référendum pour décider de la destitution éventuelle de leur édile. Un vote organisé par ses détracteurs qui pourrait avoir des répercussions bien nationales, car à un an et demi des élections législatives, une défaite pourrait être un très mauvais présage pour le camp du premier ministre Donald Tusk. Explication d'Adrien Sarla.
4: Un maire sur la sellette, suspendu aux voix de ses administrés. Accusé d'avoir creusé la dette municipale, de pratiquer le népotisme et de ne pas respecter ses promesses électorales, le maire de Cracovie, Alexandre Michalski, pourrait bien perdre sa place ce dimanche. Mais c'est surtout la mise en place de la zone à faible émission, ainsi que la hausse des tarifs de parking et des transports en commun qui ulcèrent les Cracoviens. À l'origine de ce référendum, un comité citoyen de 21 personnes qui se dit indépendant du monde politique, mais reçoit le soutien public des rivaux de Michelski et du PiS à l'échelle nationale. Eux voient la possibilité de reprendre au camp de Donald Tusk l'une des deux principales villes de Pologne, 18 mois seulement avant les prochaines élections législatives. Alors ces dernières semaines, Alexandre Michelski a appelé ses soutiens à rester chez eux, sachant que le scrutin pourrait être invalidé si la participation ne dépasse pas les 27%, un scénario très improbable selon les sondages. Si le référendum aboutit à la chute du maire, cela pourrait entraîner des mouvements similaires dans d'autres villes de Pologne, paralysant ainsi l'action des maires qui craindraient de pouvoir être renversés à tout moment. Adrien Sarlat, Varsovie. RFI.
0: Lui a le scrutin de 2027 en France, en ligne de mire, l'ex-premier ministre Édouard Philippe, candidat déclaré à la succession d'Emmanuel Macron. Habituellement discret médiatiquement, le maire du Havre était à la télévision hier, l'occasion de revenir sur cette enquête pour détournement de fonds dont il fait l'objet, mais surtout Victorien Villaume d'en dire plus sur sa vision pour l'avenir du pays.
5: Face à l'ouverture d'une information judiciaire, Édouard Philippe s'affiche serein et laisse entendre que cette affaire serait due à l'amertume d'une ancienne collaboratrice.
6: Elle n'avait pas le niveau que j'attendais. Dès qu'elle l'a compris, elle a commencé à dénoncer des faits dont elle considérait qu'ils n'étaient pas conformes à la légalité, ce que je conteste totalement. Bon, voilà, bah écoutez, la justice va faire son travail.
5: Le président du parti Horizon, souvent taclé sur sa discrétion, avance ses priorités, plus de moyens pour l'école, un meilleur financement du modèle social et une justice plus rapide. Il livre aussi ses premières décisions s'il venait à être élu, dissolution 3 semaines après l'élection et référendum sur la rigueur budgétaire.
6: On peut se fixer comme règle d'être sérieux. Le sérieux avec l'argent public, le sérieux avec les comptes de l'État, c'est pas une obsession de comptable. C'est la capacité à financer les efforts dont on a besoin et c'est aussi la capacité à être libre.
5: Et alors que les ambitions pour 2027 ne manquent pas à droite et dans le bloc central, le candidat balaye d'un revers de main l'idée d'une primaire.
7: Il n'y a pas de place pour cette primaire parce que la confiance entre les partis est beaucoup trop faible. Si Gabriel Attal gagnait cette primaire, je ne crois pas du tout que M. Lisnard ou que M. Retailleau considérerait que bah oui, il a gagné, donc on va le soutenir.
5: J'adore faire campagne, affirme Édouard Philippe, dont le premier meeting se déroulera à Paris au début du mois de juillet.
0: Victorien Villaume, un coup de filet jeudi, justement à Paris, dans le milieu du narcotrafic. 5 hommes interpellés et mis en examen, tous soupçonnés d'avoir fait passer de grandes quantités de drogue entre les États-Unis et la France. Et au-delà du volume de ce trafic, c'est surtout le procédé utilisé qui retient l'attention, Oriane Gendreau.
8: Après 1 an d'enquête, les autorités ont fini par comprendre la nouvelle méthode utilisée par les dealers pour passer de la drogue outre-mer, le fret commercial. D'après les gendarmes de la section de recherche de Versailles, chargés de mener l'enquête, le cannabis était dissimulé dans des colis volumineux et expédié depuis la Californie où la consommation est légale. Les paquets de drogue, allant d'une dizaine à une centaine de kilos, pouvaient être cachés au milieu d'une pile de vêtements ou bien entre les planches de meubles en kit. Ils arrivaient en toute sécurité devant les commerces de région parisienne qui n'avaient aucune idée des surprises dissimulées dans leurs commandes. Juste avant que le colis ne soit réceptionné, des complices attendaient sur le trottoir pour récupérer leurs marchandises et la redistribuer en France, en Allemagne, en Suisse et au Luxembourg. Jeudi donc, 5 personnes ont été interpellées à Paris. 2 sont déjà connues des autorités. Un escroc surnommé le prince de la fausse montre de luxe, condamné en 2024 pour contrebande en bande organisée, et un ancien influenceur français, PA7, condamné en janvier 2023 pour avoir organisé une fraude massive aux aides Covid.
0: Oriane Gendreau, on reste en France pour parler cinéma, puisque la Croisette connaît son nouveau roi.
9: Christian Mungius, fiancé.
0: Le Roumain Christian Mungiu décroche la Palme d'Or du Festival de Cannes avec son long métrage Fjord, cérémonie de clôture du festival hier soir, lors duquel le jury a donc plébiscité ce récit autour des violences faites aux enfants et des paradoxes des sociétés se disant tolérantes. 2e Palme d'Or pour le réalisateur déjà primé en 2007. Des duos également récompensés puisque Virginie Efira et la japonaise Tao Okamoto se sont partagés le prix d'interprétation féminin. Le Belge Emmanuel Macchia et le Français Valentin Campagne, celui de meilleur acteur. Et puis un tout petit mot de football féminin, et c'est le FC Barcelone qui s'est finalement adjugé la Ligue des Champions hier. Les Blaugrana ont écrasé les Françaises de l'OL Lyon 4-0 pour s'adjuger.
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11: Un
10: un dimanche de Pentecôte estivale, c'est le programme de votre journée. Ce matin, pas un nuage à l'horizon et des températures plus que douces. 19 à Saint-Chély et Langogne, 22 à Mende et Florac. Dans l'après-midi, la maximale sera pour Saint-Enémy avec 31 degrés. Des pluies orageuses sont prévues pour demain et mardi.

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0: Il est 5h en temps universel, 7h ici à Paris.
1: Clotilde Dumay.
0: Bonjour à tous, merci d'être avec nous ce dimanche 24 mai 2026, RFI Matin. 3 heures d'actualité internationale avec le journal pour commencer. Bonjour Fabrice Legrier.
2: Bonjour Clotilde, bonjour à tous.
0: Nous serons en direct de Kiev dans un instant.
2: La capitale ukrainienne visée par une attaque massive de missiles balistiques et de drones russes dans la nuit. Nous retrouverons notre correspondant Lucas Lazo sur place.
0: États-Unis et Iran font tous deux état d'avancée majeure dans les négociations en vue de mettre fin à la guerre.
2: Donald Trump assure que les derniers détails sont en train d'être discutés et seront annoncés rapidement. Un protocole d'accord qui comprendrait la réouverture du détroit d'Ormuz, mais qui repousserait à plus tard la question du nucléaire iranien. Nous prendrons la direction de Jérusalem dans ce journal pour prendre le pouls côté israélien. Le Premier ministre Benjamin Netanyahou était plutôt pour une reprise des combats.
0: Dans l'actualité également, le virus Ebola qui menace 10 pays africains supplémentaires.
2: 10 pays en plus de la RDC, épicentre de l'épidémie, et de l'Ouganda. C'est ce qu'a annoncé l'Africa CDC lors d'une réunion de haut niveau hier. Plusieurs mesures ont été annoncées.
0: Et puis des supporters sénégalais graciés par le roi du Maroc, Mohamed VI.
2: Supporters qui avaient été arrêtés et emprisonnés pour hooliganisme lors de la finale de la CAN en janvier dernier. Décision prise, je cite, pour des considérations humaines. Nous écouterons les réactions de Marocains dans quelques minutes.
0: Volodymyr Zelensky avait mis en garde dès hier soir contre une frappe russe d'ampleur dans les prochaines 24 heures. Elle s'est bel et bien produite.
2: La Russie a en effet lancé cette nuit une attaque massive et coordonnée de missiles et de drones contre la capitale ukrainienne. Le bilan provisoire fait état d'au moins un mort et de dizaines de blessés selon les autorités. Bonjour Lucas Lazo.
3: Bonjour Fabrice.
2: Lucas, vous êtes à Kiev et comme des milliers d'habitants, vous avez passé la nuit à l'abri dans les couloirs du métro.
3: Oui, tout à fait. Après une première salve de missiles, une dizaine d'explosions très puissantes à 1h du matin, j'ai rejoint la station de métro la plus proche. On pouvait lire la profonde lassitude et le dépit sur le visage des gens, certains sur leur lit de camp. Depuis la terre, les airs et la mer Noire, la Russie a déployé cette nuit et par vagues successives une centaine de missiles et notamment, chose très rare, le missile supersonique Oreshnik, selon les premières analyses, une arme particulièrement difficile à intercepter. C'est sans compter les dizaines de drones qui ont bourdonné une grande partie de la nuit dans le ciel de Kiev, même si beaucoup ont pu être neutralisés. Ce matin, d'immenses incendies sont toujours en cours dans la capitale, dans des zones industrielles, mais aussi résidentielles, et les services d'urgence continuent de prendre en charge d'éventuels blessés. Des familles sont toujours bloquées dans l'abri d'une école dont l'entrée s'est effondrée en plein centre-ville. Cette attaque s'inscrit dans une intensification des frappes russes contre Kiev ces dernières semaines. La semaine dernière, déjà, 24 personnes avaient été tuées dans la capitale après le tir d'un missile sur un immeuble d'habitation.
2: Lucas Lazo en direct de Kiev. Merci Lucas.
0: Dans l'actualité également, les États-Unis et l'Iran qui font état de percées significatives dans leurs discussions pour mettre fin à la guerre.
2: Donald Trump affirme qu'un protocole d'accord a été pour l'essentiel négocié sur son réseau Truth Social. Le président américain assure que les derniers détails sont en train d'être discutés et seront annoncés rapidement. Téhéran a aussi fait part d'avancées dans les négociations. D'après certaines sources citées par l'agence Reuters, le cadre proposé se déroulerait en 3 étapes, la fin officielle de la guerre, le règlement de la crise dans le détroit d'Ormuz et l'ouverture d'une période de 30 jours pour négocier un accord plus large. Le site d'information américain Axios affirme pour sa part que Téhéran pourrait vendre librement son pétrole et que des négociations seraient engagées par la suite pour limiter le programme nucléaire iranien. Donald Trump, qui a par ailleurs déclaré cette entretenue avec Benjamin Netanyahou hier, il ne semblait plus aligné ces derniers jours, Washington prônant plutôt une solution

0: diplomatique, tandis que le premier ministre israélien optait davantage pour une reprise des combats. La presse israélienne tire la sonnette d'alarme. Les États-Unis s'engagent en échange de garanties iraniennes que beaucoup considèrent comme de simples promesses à crédit. Michel Paul, on vous retrouve en direct de Jérusalem. Bonjour Michel.
1: Bonjour Fabrice, bonjour à tous.
0: Michel, l'inquiétude domine ce matin en Israël.
1: Absolument. En coulisses, un mémorandum d'accord s'esquisse donc entre Washington et Téhéran, une entente portée par une médiation pakistanaise qui ne semble pas tenir compte des lignes rouges israéliennes. Alors, le scénario qui se dessine est celui d'une fin immédiate des hostilités et d'une réouverture du détroit d'Ormuz en échange d'un dégel financier massif pour Téhéran. Le problème pour le cabinet de Netanyahou, c'est bien la question nucléaire, les missiles balistiques et le soutien aux milices proxy qui sont relégués à des discussions futures floues et incertaines. L'influence d'Israël sur les décisions de Donald Trump semble s'effriter, soulignent les analystes, alors que le premier ministre israélien pousse pour une pression maximale. Les États-Unis semblent privilégier la désescalade. Le risque vu par la classe dirigeante israélienne, voir l'Iran sortir de ce conflit, non pas affaibli, mais renforcé, laissant Israël plus isolé que jamais face à ce qui est considéré ici comme des menaces existentielles. Le sentiment dominant ce matin en Israël est résumé, Fabrice, par cet avertissement d'un responsable proche du dossier. Si vous êtes entré dans une salle de négociation avec les Iraniens, vous avez déjà perdu.
0: Michel Paul, en direct de Jérusalem. Israël qui a poursuivi ses frappes sur le Liban hier en dépit du cessez-le-feu conclu le 17 avril. La défense civile libanaise annonce la destruction d'un centre de secours dans le sud du pays.
2: Et puis c'est l'un des effets de la crise au Moyen-Orient. Les produits dérivés du pétrole voient leur prix flamber.
0: Et cela peut avoir des effets vertueux, notamment en Europe. Pour la filière du plastique recyclé, les difficultés d'approvisionnement en matière vierge ont fait augmenter la demande. Une relance bienvenue pour un secteur en souffrance France depuis quelques années. Aurélien de Vernois.
3: C'est un paradoxe dans une Union européenne où le recyclage est fortement encouragé. Les capacités de production de plastique recyclé ont baissé depuis 2022, la faute à une concurrence intense du plastique vierge produit en Chine ou aux États-Unis. La remontée de la demande et des prix est donc une bonne nouvelle, mais accueillie avec prudence par Jean-Yves Jacquelin, directeur général de Plastics Europe, l'association européenne du secteur.
4: C'est clairement purement conjoncturel. Hein. Les prix des plastiques vierges ont pratiquement doublé, liés à la hausse des prix du pétrole et du gaz. Ça favorise évidemment à court terme le recyclage des plastiques. Mais quand on discute avec les recycleurs, ils nous disent qu'en fait, les clients qui n'achetaient pas déjà du recyclé ne basculent pas forcément parce que le temps de validation du remplacement d'un produit vierge par un produit recyclé est assez long.
3: Pas d'emballement donc, car la filière du plastique recyclé continue de faire face à des problèmes structurels, éducation des consommateurs dans le recyclage, mais aussi adaptation des lois face à la concurrence.
4: La réglementation a tout à fait son rôle à jouer pour encourager le développement de cette économie circulaire. Par exemple, par des mesures comme celles qui sont déjà prises au niveau européen, d'obligation de contenu en recyclé sur les nouveaux produits.
3: Objectif, une remontée en puissance de l'industrie européenne du recyclage, alors que plus d'un tiers des déchets plastiques générés dans l'Union sont exportés vers l'étranger.
0: Explication signée Aurélien de Vernois.
2: Aux États-Unis, Fabrice, un homme abattu près de la Maison Blanche hier soir.
0: Oui, l'individu avait ouvert le feu sur un poste de sécurité. Les agents du Secret Service ont riposté. Le tireur est décédé. Donald Trump affirme que ce dernier avait des antécédents de violence et qu'il semblait obsédé par la Maison Blanche. Un passant a été touché lors de ces échanges de tirs.
2: 10 pays africains risquent d'être touchés par le virus Ebola en plus de la RDC et de l'Ouganda.
0: C'est ce qu'a affirmé hier l'Africa CDC lors d'une réunion de haut niveau à Kampala en présence des ministres de la Santé ougandais, congolais et sud-soudanais et d'autres partenaires internationaux. Parmi ces pays à risque de propagation, la Centrafrique, le Burundi, le Rwanda, le Soudan du Sud, le Kenya ou encore l'Éthiopie. En RDC, épicentre de l'épidémie, on compte 867 cas suspects, 91 confirmés, 204 décès. C'est probable et 10 confirmés. 3 nouveaux cas déclarés par ailleurs en Ouganda. Alors parmi les engagements retenus, le renforcement de la surveillance transfrontalière et des systèmes d'alerte, l'harmonisation des contrôles au point d'entrée et du suivi de la mobilité des personnes, ou encore la consolidation d'une coordination opérationnelle.
2: Et puis des supporters sénégalais graciés par le roi du Maroc.
0: Ils étaient en détention au Maroc depuis la finale de la CAN le 18 janvier dernier. 18 Sénégalais avaient écopé de peines allant de 3 mois à 1 an de prison pour hooliganisme. 3 d'entre eux eux ont retrouvé la liberté mi-avril après avoir purgé leur peine. Cette décision prise par le roi Mohamed VI témoigne de la profondeur des liens profonds d'amitié, de fraternité et de coopération unissant le Maroc et le Sénégal. C'est ce qu'indique le communiqué du cabinet royal. Mathias Reynal a recueilli quelques réactions dans les rues marocaines. Écoutez.
5: Dans les rues de Casablanca, aucune hésitation. On salue une excellente nouvelle.
6: Je pense que c'est le bon moment de faire ce geste-là, vu que la procédure judiciaire est passée.
7: On est ravis de cette décision. On calme les esprits et surtout donc l'amitié entre les deux pays continue.
5: C'est à l'occasion de la fête de l'Aïd el-Kébir, la Tabaski, que les supporters sénégalais ont bénéficié de cette grâce. Vu, lit-on dans le communiqué, les relations fraternelles séculaires qui lient le Royaume du Maroc et la République du Sénégal. Après des mois de tensions, notamment sur les réseaux sociaux où Marocains et Sénégalais ont échangé parfois des messages violents, empreints de xénophobie et de racisme, l'heure est désormais à l'apaisement. Mais il y a quand même ce Marocain, un supporter de foot, à qui la finale de la CAN, marquée par des violences, laisse un goût amer.
6: De côté sportif, j'aurais préféré que ces événements n'arrivent pas à ce niveau-là, et que le sport reste du sport.
5: Il faudra encore attendre la décision du tribunal arbitral du sport qui doit statuer définitivement sur la finale controversée pour tourner la page de cette CAN. Mathias Reynal, Casablanca, RFI.
2: En France, c'est une proposition qui devrait sans doute faire beaucoup réagir.
0: Elle émane de Gérald Darmanin qui propose un moratoire de 3 ans sur l'immigration légale. Le ministre de la Justice s'exprime dans le journal du dimanche, l'hebdomadaire propriété de Vincent Bolloré. Victorien Villaume.
8: Celui qui incarne l'aile droite du camp présidentiel avait déjà affiché sa fermeté en matière d'immigration au mois de janvier. Sur un plateau télé, Gérald Darmanin imaginait alors une suspension de l'immigration légale pendant 2 ou 3 ans. Ce dimanche, il réitère sa proposition et s'en explique. Nous sommes arrivés à la limite de nos capacités d'intégration et d'assimilation. Il faut mettre fin à l'immigration telle qu'elle est aujourd'hui. Fermez les guillemets. Concrètement, le garde des Sceaux propose de restreindre le regroupement familial, de mettre en place des quotas en réformant la Constitution ou de conditionner les visas à l'acceptation des OQTF. Il n'exclut pas non plus le recours à un référendum. Pour Gérald Darmanin, la question de l'immigration devra être tranchée à la présidentielle de 2027, une élection à laquelle il n'écarte pas de se présenter, guidé, affirme-t-il, par le seul intérêt du pays.
0: Victorien Villaume.
2: La 79e édition du Festival de Cannes s'est achevé hier soir.
0: Et la Palme d'Or a été décernée à Christian Mungiu pour son film Fjord. Le réalisateur roumain entre dans le club très fermé des cinéastes ayant décroché 2 fois la récompense suprême. Outre ce film, on dénombre au palmarès une majorité d'œuvres européennes avec plusieurs longs métrages qui interrogent les valeurs et le passé du vieux continent. À Cannes, Sophie Torlotin.
9: Avec Fjord, sa 2e Palme d'Or en 20 ans, Christian Mungiu interroge les valeurs progressistes de la Norvège. Il montre une famille évangélique roumaine installée dans le pays scandinave et dont les 5 enfants sont placés du jour au lendemain suite à un soupçon de maltraitance. Christian Mungiu tend ainsi un miroir aux sociétés européennes libérales qui en arrivent, au nom des meilleures intentions, à imposer leurs normes sociales de façon brutale. Andrei Zvyagintsev a, lui, dû tourner en Lettonie son film Minotaur, récompensé du Grand Prix. Il ne pouvait en être autrement, tant le cinéaste russe, installé en France depuis 2022, aborde frontalement l'invasion de l'Ukraine. Il explore la déliquescence morale de la société russe en montrant notamment l'envoi au front des hommes les moins productifs et la douleur de leur famille. Enfin, Valeska Grisobak a tourné l'aventure rêvée prix du jury en Bulgarie. Dans cette zone transfrontalière avec la Turquie et la Grèce, lieu de trafic et de brassage des cultures, la cinéaste allemande livre un beau portrait de femme tenant tête aux chefs mafieux locaux qui ont prospéré après la chute du rideau de fer. Sophie Torlotin, Apolline Verlon, Cannes, RFI.
2: Enfin du tennis, Fabrice, avec le début de Roland-Garros.
0: Et sur les courts, notamment Alexander Zverev, Novak Djokovic ou la russe Mira Andriva, numéro 8 mondial. Un Roland-Garros sans Arthur Fils, le numéro 1 français, est contraint à l'abandon en raison d'une blessure.
2: Oui, mais avec le grand favori de ce Roland-Garros. Merci beaucoup Fabrice Le Grillet. Le grand favori, c'est Yannick Sinner, le numéro 1 mondial, hein, qui arrive à Paris après une 30aine de victoires en Masters 1000 et un dernier titre récemment à Rome.
10: Je pense que c'est toujours mieux d'enchaîner les victoires quitte à être un peu fatigué plutôt que d'être en pleine forme en perdant quelques matchs. Et puis, l'excitation pour moi de revenir dans ce tournoi si spécial peut m'aider à trouver un peu plus d'énergie durant le tournoi.
2: Voilà, le début de Roland Garros. On va y revenir évidemment dans RFI Matin. Et puis l'actualité africaine dans un quart d'heure avec, on le disait, l'épidémie d'Ebola qui menace de s'étendre à 10 nouveaux pays. Les réactions après le limogeage du Premier ministre sénégalais Ousmane Sonko et l'investiture aujourd'hui de Romuald Ouadani à la présidence du Bénin. Mais d'abord, ils sont à ce jour les seuls pays de l'ex-URSS ayant rejoint l'Union européenne et l'OTAN. Les trois États baltes, Estonie, Lituanie, Lettonie, qui surveillent tous trois de très près ce qui se passe en Ukraine depuis l'invasion russe et ce qu'ils considèrent comme étant une menace existentielle, celle que fait peser la Russie de Vladimir Poutine sur leur indépendance et leur souveraineté. Les pays baltes face à la menace russe, c'est le titre d'un ouvrage publié aux éditions Talendier par Céline Bayou, chercheuse à l'INALCO. Elle répond aux questions de Daniel Valo.
11: Céline Bayou, bonjour.
12: Bonjour.
11: Les pays baltes sont aujourd'hui au cœur des préoccupations stratégiques en Europe en raison, bien sûr, de la menace russe. Mais vous le rappelez dans votre ouvrage, cela n'a pas toujours été le cas. Très loin de là, ces trois pays ont parfois été considérés de haut, avec pas mal d'ignorance de la part de certains pays, dont la France. Comment expliquer cette condescendance à leur égard ?
12: Alors, je pense que...
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14: Un dimanche de Pentecôte estivale, c'est le programme de votre journée. Ce matin, pas un nuage à l'horizon et des températures plus que douces. 19 à Saint-Chély et Langogne, 22 à Mende et Florac. Dans l'après-midi, la maximale sera pour Saint-Enémy avec 31 degrés. Des pluies orageuses sont prévues pour demain et mardi.
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1: Clotilde Dumay.
0: Le journal international. Bonjour Pierre Boudias.
2: Bonjour Clotilde, bonjour à tous.
0: À la une, un accord largement négocié mais pas encore acté.
2: C'est ce qu'annoncent Iran et États-Unis qui font état de percées diplomatiques dans le conflit qui les oppose du côté de Téhéran. On se félicite du contenu de ces négociations. La provocation de trop pour Itamar Ben-Gvir après l'humiliation qu'il a fait subir aux militants de la flottille pour Gaza. Le ministre de la Sécurité nationale israélien se voit déclaré persona non grata en France. De nombreux États demandent désormais des sanctions européennes contre le gouvernement israélien. On tentera également de définir les nouveaux contours du paysage politique sénégalais. Après le divorce entre Ousmane Sonko et le président Bassirou Diomaye Faye, nous serons en Serbie où les étudiants se sont massivement rassemblés dans la rue hier pour demander des élections anticipées. Également à Chypre où le spectre de l'extrême droite plane sur les législatives organisées ce dimanche. Et puis c'est à Cannes que nous conclurons ce journal. La Croisette qui a sacré hier un habitué, le roumain Cristian Mungiu, remporte sa deuxième palme d'or pour son long métrage Fjord.
0: Optimisme mesuré, mais optimisme tout de même dans les négociations américano-iraniennes.
2: Les deux belligérants ont annoncé hier d'importants progrès diplomatiques pour mettre fin au conflit qui les oppose depuis près de deux mois. Le président américain Donald Trump parle d'un accord quasiment négocié, lui donne 50% de chances d'aboutir et assure qu'il permettrait la reprise de la navigation dans le détroit d'Ormuz. Côté iranien aussi, on fait état d'avancée. Les autorités parlent d'un rapprochement entre les positions des négociateurs. Siavosh Ghazi, on vous retrouve depuis Téhéran, les autorités de la République islamique qui annoncent également l'imminence donc d'un accord.
3: En fait, Donald Trump n'a fait que confirmer les déclarations du porte-parole du ministère iranien des Affaires étrangères qui avait annoncé ce protocole d'accord qui doit être finalisé d'ici quelques jours, 3 ou 4 jours, a-t-il dit. Donc, on va d'abord annoncer la fin des hostilités à la fois en Iran, mais aussi sur le théâtre libanais. Pour Téhéran, le soutien au Hezbollah est primordial pour la politique future de l'Iran dans la région. Ensuite, le déblocage d'une partie des avoirs iraniens. On parle de 12 milliards à 24 milliards de dollars. On n'a pas de chiffre exact pour l'instant. Enfin, la réouverture du détroit d'Ormuz, mais qui restera, contrairement à ce qui a été dit par Donald Trump, restera sous contrôle de l'Iran. Pas question d'abandonner le contrôle de ce détroit. Pour l'Iran, c'est une victoire totale, puisque selon Téhéran, les États-Unis ont accepté toutes les conditions iraniennes, notamment le fait qu'on parlera par la suite, dans le futur, du dossier nucléaire iranien.
2: Ghazi, les discussions finales entre belligérants pourraient avoir lieu au Pakistan. Médiateur dans ce conflit, le premier ministre pakistanais dit espérer voir son pays accueillir très prochainement une nouvelle session de discussion entre Washington et Téhéran. Donald Trump assure de son côté avoir évoqué cet éventuel accord avec le premier ministre israélien Benjamin Netanyahou. Ce dernier semblait plutôt favorable à une reprise des combats selon les médias américains. Israël qui a de nouveau frappé la bande de Gaza hier, une frappe sur le nord de l'enclave qui a tué 5 policiers et un adolescent, selon la défense civile palestinienne. C'est une tente des membres de forces de l'ordre qui aurait été ciblée. L'armée israélienne assure de son côté avoir éliminé des terroristes du Hamas. Après la provocation, les sanctions pour Itamar Ben-Gvir, connu pour ses propos extrémistes, le ministre de la Sécurité nationale israélien n'est désormais plus le bienvenu en France. Le ministre des Affaires étrangères a déclaré Itamar Ben-Gvir persona non grata après l'humiliation que le leader suprémaciste a fait subir aux militants de la dernière flottille pour Gaza. Ils étaient apparus menottés et agenouillés dans une mise en scène diffusée cette semaine sur les réseaux sociaux. Paris entend désormais aller plus loin et annonce se joindre à l'Italie pour demander des sanctions européennes contre Itamar Ben-Gvir. Plus largement, Pierre Benazet, c'est le gouvernement israélien qui est dans le collimateur de nombreux États européens.
4: Dès jeudi, l'Italie demandait des sanctions à l'encontre d'Itamar Ben-Gvir et suivait en cela l'Espagne et surtout l'Irlande. Le Premier ministre irlandais avait demandé mercredi au président du Conseil européen des sanctions de l'UE à l'encontre du ministre israélien de la Sécurité nationale. Dans sa lettre, il demandait aussi un débat à ce sujet.

0: lors du sommet européen de juin. Mais la question ne va pas de soi au sein de l'Union européenne, car depuis août 2024, Itamar Ben-Gvir se trouve dans le collimateur avec Bezalel Smotrich, le ministre des Finances. Ils ont tous deux été pointés du doigt par le chef de la diplomatie européenne de l'époque, Josep Borrell, comme auteur, je cite, de messages de haine inacceptables contre les Palestiniens. Deux ans plus tard, les Européens sont toujours aussi divisés. Et pour s'entendre il y a deux semaines sur des sanctions à l'encontre des colons violents en Cisjordanie, il a fallu que les Européens écartent de leur liste les noms de Bezalel Smotrich et Itamar Ben-Gvir. Pierre Benazet, Bruxelles. RFI.
1: Et à noter que des heurts ont eu lieu lors du retour des membres de la flottille pour Gaza en Espagne. Affrontement entre soutien de ces militants pro-palestiniens et policiers à l'aéroport de Bilbao. Quatre personnes ont été interpellées pour rébellion grave et agression contre des membres des forces de l'ordre.
2: Kiev, visé par une attaque russe massive au petit matin.
1: Des salves de missiles balistiques et de drones se sont abattues sur la capitale ukrainienne, faisant au moins un mort, selon un bilan provisoire. Attaque qui intervient après une autre attaque, cette fois ukrainienne. Elle a été meurtrière sur un lycée dans une zone occupée contre laquelle la Russie avait promis de riposter. Le président Volodymyr Zelensky avait mis en garde dès hier contre les risques d'une attaque russe sur son pays. Et alors que les bombes continuent donc de pleuvoir, 4 ans après le début de la guerre, ce sont des scènes rares de fraternité qui ont eu lieu hier à Bucarest. Ukrainiens, Russes et Biélorusses réunis dans un même stade pour le concert de l'artiste McCork. 42 000 personnes présentes, un record pour un concert solo en Roumanie, alors que le rappeur est pourtant inconnus dans le pays. Ce sont donc des dizaines de milliers de russophones qui s'étaient donné rendez-vous dans les travées de ce stade pour écouter celui qui refuse de se produire dans son propre pays. Et en Russie, sur place, Guillaume Bernès.
3: Aux abords du stade de Bucarest, Gleb porte le maillot de football orange de son village, en Biélorussie. L'informaticien se dit touché par les paroles d'unité du rappeur Max Korj, alors que la guerre sévit en Ukraine depuis 2022.
4: Quand cette guerre sera finie, je pense que cet artiste sera l'une des personnes capables de tous nous réunir à nouveau. Ses chansons parlent d'être ensemble, de faire la fête ensemble, comme quand on était adolescent. Peu importe que tu sois russe, biélorusse ou ukrainien, les drapeaux, les nationalités, tous les problèmes et les conflits. Pendant le concert, au moins, tout ça disparaît.
3: Drapée des couleurs rouges, blanches et jaunes d'Odessa en Ukraine, Anastasia se réjouit de cette pause, loin des bombes et des drones russes qui ciblent sa ville.
5: C'est la musique de notre adolescence, de notre vie avant la guerre, quand on était heureux, quand on avait ces couchers de soleil rose. C'est comme un voyage dans le passé, une forme de nostalgie.
3: Et quand on lui demande son sentiment de partager le stade avec des Biélorusses et des Russes...
5: On soutient les Biélorusses s'ils nous soutiennent, mais les Russes, non, pas du tout.
3: L'artiste biélorusse ne se produit plus dans son pays ni en Russie depuis 2022. 3 mois après le début du conflit, l'artiste a publié Svoydom, sa maison, dont les paroles soutiennent explicitement la défense du territoire ukrainien face à l'invasion russe. Guillaume Bernès, Bucarest, RFI.
1: Marc Korc qui a donc réalisé le record du concert solo qui a réuni le plus de personnes en Roumanie hier.
2: L'actualité africaine, Pierre, avec toujours les inquiétudes liées à Ebola.
1: Une réunion transfrontalière était organisée hier à Kampala, la capitale de l'Ouganda. L'occasion pour l'Africa CDC, organe médical de l'Union africaine, de prévenir l'épidémie pourrait s'étendre à une dizaine de pays supplémentaires. Kenya, Centrafrique ou Rwanda sont toujours sous la menace. L'organisation estime que près de 320 millions de dollars seront nécessaires pour contrer ce virus. Après le divorce, l'heure est à la recomposition politique au Sénégal, le limogeage d'Ousmane Sonko par le président Bassirou Diomaye Faye vendredi a en effet mis fin à un projet porté depuis 2 ans par ces deux figures. Le désormais ex-premier ministre et le chef de l'État vont donc devoir tracer leur propre route avec la présidentielle de 2029 en ligne de mire. Juliette Dubois revient pour RFI sur les raisons de cette rupture et sur ses conséquences.
6: La coalition Diomaye président reconnaît des divergences de longue date. Continuer à gouverner ensemble était devenu compliqué, voire impossible. Ahmed Dieng, membre de sa task force.
7: On a essayé de pousser au maximum une collaboration qui s'est avérée difficile les premiers jours. Le président a été calme pendant peut-être 18 mois et même plus. Il y avait une tension à l'air. Le premier ministre a plutôt assumé qu'il y avait des divergences. Il n'y a pas une seule de ces sorties où il n'a pas dit clairement que je n'étais pas d'accord avec le président. Le jeu politique va être redéfini. Les acteurs politiques également vont se renouveler.
6: La recomposition politique s'accélère. Dans le clan Pastef, les premières démissions ont suivi dès le lendemain du limogeage. Le directeur du musée des civilisations noires et le directeur de la Sonacos, la Société nationale des oléagineux, ont annoncé leur départ. Mais l'Assemblée nationale reste à large majorité acquise au parti d'Ousmane Sonko, un rapport de force qui pourrait rapidement peser sur la capacité du président à gouverner sans heurts. Maître Abdoulaye Tall, porte-parole du Pastef, se veut rassurant.
8: Ousmane Sonko a eu à montrer son désaccord par rapport à Cheikh Tonsoi, mais je pense que cela ne s'est pas déteint sur le fonctionnement des institutions. Le Sénégal fonctionne, l'administration marche, les transporteurs travaillent, la justice fait son travail, l'Assemblée nationale va assumer pleinement son rôle d'institution, son rôle de contrôle de l'action gouvernementale.
6: Le PASTEF, affirme-t-il, est résolument tourné vers l'avenir et les prochaines échéances électorales. Un congrès du parti est prévu le 6 juin avec un seul candidat à sa présidence, Ousmane Sonko. Juliette Dubois, Dakar, RFI.
2: RFI, il est 8h10 à Belgrade. Les étudiants serbes au rendez-vous de leur premier grand rassemblement de l'année.
1: Et premier épisode de 2026 hier. Ces marches contre la corruption et l'organisation d'élections anticipées sont organisées depuis 2024. L'effondrement d'un auvent de la gare de Novi Sad, qui est un accident qui avait fait 16 morts hier dans la capitale. La mobilisation a donc une nouvelle fois été exceptionnelle malgré des incidents avec la police à l'issue du rassemblement. Le reportage de Laurent Rouy.
9: La place était noire de monde. Plus de 100 000 personnes, selon un décompte indépendant, sont venues de tout le pays, malgré les obstacles placés par le régime, comme l'explique Tsetsa.
10: Aujourd'hui, il n'y a pas un train qui circule. La société des chemins de fer a annoncé une alerte à la bombe, mais personne ne croit à cette fable. La vérité, c'est que ce régime utilise tous les moyens à sa disposition pour empêcher les manifestations.
9: Les étudiants demandent de choisir entre l'État et la mafia. De nombreux intellectuels dénoncent les pressions sur les universités, le contrôle des médias. Yelena souscrit.
11: L'atmosphère est vraiment intense. Nous sommes tous impatients de voir ce qui va se passer. La seule solution valable serait que des élections soient organisées et le plus vite possible. La situation est vraiment chaotique dans le pays.
9: En face, le gouvernement dénonce une soi-disant violence des manifestants. Des incidents ont éclaté avec la police. Cela n'entame pas la conviction de Branko.
12: La question est combien de personnes vont être prêtes à se mobiliser. Cette fois, on a plus de chances d'y arriver car il est difficile de ne pas suivre ces jeunes de 20 ans et la propagande du régime n'arrive pas à les salir.
9: Mais le président Vučić tient fermement les rênes du pouvoir. Il y a peu de chances que la mobilisation débouche sur les élections anticipées que les protestataires réclament. Laurent Rouy, Belgrade, RFI.
2: Et puis comme un air de déjà-vu à Cannes hier soir.
1: Et oui, avec la remise de la Palme d'Or au Roumain Christian Mungiu, ça se passait bien sûr au Festival de Cannes. Il était récompensé pour son film Fjord. Le réalisateur rentre ainsi dans un club très fermé, celui des doubles primés, après une première en 2007. Lisa Giraldini, c'est cette fois-ci son drame familial articulé autour des violences faites aux enfants qui a convaincu le jury.
13: D'un côté, deux parents évangéliques venus de Roumanie et récemment installés en Norvège. De l'autre, la communauté enseignante et l'aide.
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15: Un dimanche de Pentecôte estivale, c'est le programme de votre journée. Ce matin, pas un nuage à l'horizon et des températures plus que douces. 19 à Saint-Chély et Langogne, 22 à Mende et Florac. Dans l'après-midi, la maximale sera pour Saint-Enémy avec 31 degrés. Des pluies orageuses sont prévues pour demain et mardi.

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1: Times, l'Iran a accepté de se débarrasser de ses stocks d'uranium hautement enrichis, mais que la question de comment l'Iran se débarrassera de ses stocks reste à être discutée dans de prochaines négociations. Ce samedi, Donald Trump a eu un appel avec les pays du Golfe et d'autres pays membres des négociations. Certains dirigeants ont encouragé Donald Trump à accepter l'accord proposé par l'Iran, selon des sources New York Times. Le président américain s'est également entretenu avec le premier ministre israélien Benjamin Netanyahou, alors que ce dernier semblait avoir été mis sur la touche ces derniers jours. Et puis, une autre réunion pour Donald Trump avec ses négociateurs. Le président américain s'est montré plus optimiste en fin de journée, car plus tôt ce samedi, dans une interview aux médias Axios, Donald Trump avait estimé les chances d'un bon accord à 50-50, faute de quoi il menaçait de reprendre les frappes contre l'Iran.
2: Édouard Maille, une possible trêve qui doit inclure le Liban, souhait formulé par le Hezbollah concernant tout accord alors que les frappes israéliennes se sont poursuivies hier dans le sud du pays. Malgré le cessez-le-feu du 17 avril, la défense civile libanaise annonce la destruction d'un centre de secours. Et notez par ailleurs qu'une frappe israélienne a touché le centre de la bande de Gaza dans la nuit. Trois membres d'une même famille, dont un nourrisson, sont décédés.
3: L'Ukraine cible d'une nouvelle attaque massive de missiles balistiques et de drones russes dans la nuit.
2: D'intenses bombardements qui ont frappé Kiev, deux écoles notamment. Le maire de la capitale fait état d'au moins 4 morts et d'une vingtaine de blessés. La Russie, qui on l'apprend ce matin, a notamment utilisé un missile balistique hypersonique Oreshnik.
3: Aux États-Unis, un homme a ouvert le feu près de la Maison Blanche hier soir.
2: L'individu a visé un poste de contrôle de sécurité. Il est décédé après avoir été abattu par les agents du Secret Service, tandis qu'un passant a été blessé. Donald Trump affirme que le tireur avait des antécédents de violence.
3: Cette déclaration de l'Africa CDC hier, 10 pays africains supplémentaires risquent d'être touchés par le virus Ebola.
2: En plus de la RDC, épicentre de l'épidémie, et de l'Ouganda, parmi les craintes, une propagation en Centrafrique, au Burundi, au Rwanda ou encore au Soudan du Sud. L'agence sanitaire de l'Union africaine, qui participait à une réunion de haut niveau hier à Kampala, en présence des ministres de la Santé ougandais, congolais et sud-soudanais et d'autres partenaires internationaux. 3 nouveaux cas déclarés en Ouganda. En RDC, on compte 867 cas suspects, 91 confirmés, 204 décès probables et 10 confirmés. Et pour les léopards congolais, la route vers la Coupe du Monde de foot 2026 s'annonce pleine d'imprévus. Face à cette résurgence du virus Ebola dans l'est de la RDC, le protocole sanitaire très strict imposé par les autorités américaines, une bulle sanitaire de 21 jours avant de pouvoir débarquer, suscite beaucoup d'incompréhension et une pointe de déception chez les supporters. Olga Massangou.
4: Dans les rues de Kinshasa, l'incompréhension et la déception dominent. Et 10 fervents supporters des léopards n'arrivent pas à s'expliquer l'extrapolation des autorités américaines concernant le virus Ebola.
5: À Kinshasa, ici, nous vivons normalement, nous vivons calmement. Mais quand j'ai su les informations, la situation est généralisée. C'est comme si tout celui qui habite la RDC est contaminé ou tout celui qui habite en dehors de la RDC du fait qu'il est congolais et d'office contaminé.
4: Conséquence directe de ces restrictions, le rassemblement des léopards se fera finalement à Bruxelles et non plus à Kinshasa. Ça comme initialement prévu. Un coup dur pour Billy, qui, ne pouvant pas se rendre aux États-Unis, attendait ce rendez-vous manqué avec impatience.
6: Ah, moi, je suis déçu. J'aurais aimé que pour une équipe qui revient dans une compétition,

0: compétition aussi importante que la Coupe du Monde, que l'on prenne cette bénédiction, cette communion avec le public.
1: Que toutes ces tractations sanitaires et administratives ne viennent pas déconcentrer les Léopards dans leur préparation, c'est le vœu exprimé par Simon.
2: Ils ont fait déjà les plus durs, passé par les éliminatoires, 52 ans de traversée du désert. Et là, maintenant, il y a quelque chose qui veut se dresser en obstacle. Je souhaiterais que les Léopards puissent trouver de quoi transcender cette dernière difficulté.
1: C'est à partir de ce lundi 25 mai que la sélection congolaise va commencer à se réunir dans la capitale belge pour entamer cette préparation cruciale. Olga Massangou, Kinshasa, RFI.
3: En Chine, Fabrice, Pékin promet un durcissement des contrôles dans le secteur minier après le drame survenu vendredi.
4: L'explosion d'une mine de charbon dans une mine de charbon du Changxi qui a fait au moins 82 morts. Cette catastrophe, la plus meurtrière depuis 17 ans dans le pays, pourrait accélérer les fermetures de mines jugées dangereuses. Mais elle ne remet pas en cause à ce stade la place centrale du charbon dans le modèle énergétique chinois. Cléa Broderst.
5: Les autorités chinoises ont annoncé des inspections renforcées dans plusieurs bassins charbonniers et une campagne contre les activités minières illégales. Selon une récente circulaire de l'administration centrale de l'énergie, certaines mines auraient augmenté abusivement leur production pour compenser la baisse des prix du charbon au risque de dégrader la sécurité. La mine de Liu Shenyu avait déjà été sanctionnée l'an dernier pour plusieurs manquements. Les premiers éléments de l'enquête évoquent cette fois de graves infractions et une accumulation de gaz toxiques dépassant les seuils autorisés. Cette catastrophe pourrait accélérer la fermeture des exploitations les plus dangereuses et renforcer la consolidation du secteur autour de grands groupes publics mieux contrôlés par l'État. Pékin veut aussi moderniser l'industrie avec des mines davantage automatisées et soumises à des normes environnementales plus strictes. Un nouveau code de l'environnement écologique adopté en mars prévoit des sanctions contre les entreprises polluantes ou non conformes. Mais cet accident ne devrait pas remettre en cause le rôle central du charbon en Chine. Malgré l'essor des renouvelables, Pékin continue d'augmenter sa production et de construire de nouvelles centrales thermiques, le charbon restant indispensable à la sécurité énergétique du pays. Cléa Broderst, Pékin, RFI.
3: Des élections législatives à Chypre aujourd'hui qui pourraient redessiner le panorama politique de l'île.
4: Les conservateurs et la gauche perdent du terrain alors que l'extrême droite émerge en capitalisant sur un registre anti-immigration. 650 000 électeurs sont appelés aux urnes. Rappelons que Chypre est divisée en une partie grecque au sud, reconnue internationalement, et une partie turque au nord que seule la Turquie reconnaît. Le projet de réunification de l'île se joue aussi lors de ce scrutin, Emmanuel Stills.
6: Le bipartisme bousculé, une percée de l'extrême droite et une foule de petits mouvements anti-establishment, Chypre se prépare à voir son paysage politique chamboulé ce dimanche. D'abord parce que le Front National Populaire, l'extrême droite donc, devrait réaliser un score historique, près de 10%, grâce à sa rhétorique anti-immigration. Mais une kyrielle de jeunes partis et de candidats indépendants promettent aussi de casser le moule de la politique traditionnelle avec des projets anti-corruption, pro-européens ou de démocratie directe. Plus de 750 candidats pour seulement 56 sièges. Une question reste suspendue au résultat de ce scrutin. Une reprise des négociations est-elle possible en vue d'une réunification de l'île? C'est ce que laissait entendre l'an dernier l'élection côté turc d'un modéré, Tufan Erurman, favorable à l'intégration d'une Chypre réunifiée dans l'Union européenne. Côté grec, si les partis favorables au compromis résistent à l'avancée de l'extrême droite ce dimanche, les discussions en vue d'une réunification qui piétine depuis 10 ans pourrait revenir à l'ordre du jour. Emmanuel Stes, Athènes, RFI.
3: Et puis direction l'Équateur, puisqu'il y a un an précisément, le président Daniel Noboa entamait un nouveau mandat.
4: Et on peut dire que cette année n'a pas été facile dans un pays devenu le plus violent de la région, avec plus de 9200 homicides volontaires enregistrés l'an dernier. Bilan avec notre correspondant sur place, Eric Sanson.
7: Les coupures d'électricité ont fait leur retour en mars dans le pays. Et inutile de compter sur l'électricité colombienne, les deux pays sont en guerre commerciale. Un problème de plus dans une longue liste, selon le politologue Gustavo Hisch.
8: Il y a une accumulation de mauvaises nouvelles dans le domaine économique, dans celui de la lutte contre la corruption, la crise persistante dans le secteur de la santé publique. Les gens ont supporté beaucoup de choses au nom de la lutte contre la délinquance, mais même là, les résultats ne sont pas flamboyants.
7: Des résultats, il y en a pourtant. Il y a un an, les autorités ont détenu, puis extradé aux États-Unis à José Adolfo Macias, alias Fito, le leader de la puissante bande des Choneros. Mais la multiplication des couvre-feux donne la sensation d'un combat sans fin et parfois sans espoir. Et puis que la femme du président ait récemment obtenu une licence en quelques mois d'études n'a pas aidé.
8: La polémique autour de la licence de journalisme de sa femme, Lavinia Valbonesi, est un coup très dur à son capital politique, à sa réputation. Cela affecte en particulier un secteur où il avait beaucoup de soutien, celui des jeunes.
7: Alors que le prix des carburants n'a jamais été aussi haut, un chiffre au moins est positif, le risque pays est au plus bas depuis octobre 2014. Éric Sanson, Quito, RFI.
3: Enfin du tennis, Fabrice, avec le coup d'envoi du tournoi de Roland-Garros.
4: Sans Arthur Fils, le numéro 1 français forfait en raison d'une blessure. On ne verra pas non plus Carlos Alcaraz, le double tenant du titre sur la touche depuis plusieurs semaines. Une 125e édition qui, dans le tableau masculin, semble donc promise au numéro 1 mondial, l'Italien Yannick Sinner, Eric Mamrut.
9: Depuis début mars, rien ni personne ne résiste à Yannick Sinner. Résultat, 29 victoires consécutives, 5 Masters 1000 remportés, dont les 3 sur terre battues, Monte Carlo, Madrid et Rome, et seulement 3-7 perdus en chemin. Un ogre vraiment impressionnant, selon le joueur monégasque Valentin Vacherot, qui s'est entraîné cette semaine avec lui.
10: C'est vraiment différent en face. C'est beau t'entraîner 2 heures avec lui, c'est la même balle qui revient tout le temps. Il y a une faute toutes les demi-heures dans le filet, il y a une faute de largeur toutes les 10 minutes. Enfin, ça, y a pas une erreur, et ça, c'est ce que je trouve le plus fou par rapport à même un Zverev qui est juste en dessous de ces mecs-là, mais qui est juste numéro 3 mondial, et je trouve qu'il y a un gouffre même à l'entraînement. Mais il n'est pas imbattable. Il y a quand même la forme du jour qui peut fluctuer. J'espérais être celui qui le battra.
9: La forme du moment, voilà peut-être le talon d'Achille de l'Italien, car à force de tout dévorer, on risque de s'épuiser, même si lui ne s'en lasse pas, Yannick Sinner.
11: Ça a été, il est vrai, une période très longue, mais très positive. J'ai la chance d'être dans cette position. Je pense que c'est toujours mieux d'enchaîner les victoires, quitte à être un peu fatigué, plutôt que d'être en pleine forme en perdant quelques matchs. Et puis, l'excitation pour moi de revenir dans ce tournoi si spécial peut m'aider à trouver un peu plus d'énergie durant le tournoi.
9: Roland-Garros qu'il rêve de remporter enfin après avoir manqué 3 balles de match l'an passé en finale contre Carlos Alcaraz.
4: Éric Mamrut, et le début des rencontres, ce sera ce matin à 9h TU.
3: Fabrice Le Grier, merci beaucoup. On poursuit avec la revue de presse et avec vous, Catherine Potet, à la une, le témoignage d'un journaliste palestinien dans Orient 21.
12: Il s'appelle Rami Abou Jamous et il écrit régulièrement un journal de bord pour Orient 21. Dans sa dernière collaboration, explique le journal en ligne consacré au monde arabe et musulman, Rami Abou Jamous dénonce la stratégie de l'armée israélienne consistant à bombarder des immeubles résidentiels pour assassiner une personne, maximisant ainsi le nombre de victimes civiles ainsi que sa normalisation dans les esprits occidentaux. Le journaliste explique ainsi que le 15 mai dernier, lorsque les Israéliens ont assassiné le commandant des brigades Ezzedine Al-Qassam, la branche armée du Hamas, ils ont bombardé un immeuble résidentiel de 5 étages. Tuer 200 personnes parce qu'il y a un homme du Hamas dans le bâtiment, est-ce compréhensible? Demande Rami Abou Jamous. Il raconte sa conversation avec une amie qui accuse cet homme du Hamas d'avoir mis des dizaines de personnes en danger. En tant que journaliste, répond Rami Abou Jamous, je suis une cible et malgré cela, j'habite avec ma femme et mes enfants. Alors selon toi, je suis coupable de vivre avec eux? Non, lui répond son ami, on ne peut pas comparer combattant et journaliste, ce n'est pas la même chose. Mais si, répond Rami Abou Jamous, pour les Israéliens, c'est la même chose. Je sais que je suis sans doute condamné à mort, ajoute-t-il encore.
3: Dans la presse hebdomadaire également, les critiques qui accablent Ursula von der Leyen.
12: La chef de l'Europe, c'est elle, celle que les Européens aiment détester, titre l'Express qui fait sa une avec un portrait d'Ursula von der Leyen.
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14: Un dimanche de Pentecôte estival, c'est le programme de votre journée. Ce matin, pas un nuage à l'horizon et des températures plus que douces. 19 à Saint-Chély et Langogne, 22 à Mende et Florac. Dans l'après-midi, la maximale sera pour Saint-Enémy avec 31 degrés. Des pluies orageuses sont prévues pour demain et mardi.
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13: Bonjour et bienvenue dans Cinérama, la 79e édition du Festival de Cannes bat son plein jusqu'au samedi 23 mai. Ce sera le moment de découvrir qui a eu la Palme d'Or et puis les autres prix. Une partie de l'équipe de Cinérama est sur la croisette depuis le dimanche 17 mai. Alors on a pu voir plus de 10 films en compétition, dont le film d'Almodovar qui sort également sur les écrans, Sophia.
14: Et effectivement Vincent, j'ai pu voir le film en séance de presse, donc avant la montée des marches de toute l'équipe pour la projection officielle.
13: Et d'ailleurs, l'équipe vient juste de monter les marches et le film est projeté aux autres festivaliers. On est tout près du Palais des Festivals avec les gens qui vont et qui viennent. Durant cette émission, nous allons vous parler en quelques mots de ce que nous avons vu et puis on va essayer aussi d'entendre quelques réalisateurs présents en conférence de presse. Quant à Guillaume, qui est resté dans les studios, lui, il nous parlera en fin d'émission d'un film, Les Goûteuses d'Hitler. Mais nous commençons avec ce film de Pedro Almodovar qui a suscité beaucoup de curiosité, beaucoup d'envie d'assister à la projection. Et puis, quand on est à Cannes, on voit devant le Palais des Festivals tout un tas de personnes plutôt bien habillées qui ont des pancartes et on est allé vers eux aujourd'hui.
15: This is Cinérama.
13: Alors, vous êtes devant le Palais des Festivals et là, vous êtes bien habillé déjà, le pape et tout.
16: Tout donné pour ça.
13: Ouais. Alors, c'est quoi l'objectif pour vous là maintenant?
16: C'est de trouver un billet pour Almodovar à 19h.
17: Pour son film Armageddon Navidad.
13: Et alors, c'est la première fois que vous faites ça, c'est-à-dire, on explique, vous avez une pancarte où cherche billet Almodovar 19h, avec des petits dessins.
17: Ouais. Un dessin d'un mec tout nu.
16: Tout nu qui est content. Voilà. Un peu pour attirer l'attention. Voilà. Ouais. On n'a jamais fait ça, donc.
17: C'est pour se démarquer.
13: Ah, vous avez jamais fait ça.
16: Non, mais du coup, on va essayer de faire comme les mecs qui vendent des trucs aux stations essence où on va lancer les trucs comme ça, on va faire une petite chorégraphie
17: pour. On va danser, quoi. Ouais. En fait, ce film, il sort demain, on pourrait le voir au cinéma, mais c'est juste c'est plus drôle de jouer le jeu, quoi.
16: Ouais.
17: Et de mendier en costard aussi, c'est assez marrant. Ça résume un peu tout ce festival, je crois.
16: Ouais, carrément.
13: bon courage.
16: Merci beaucoup.
13: Parce que là, vous avez encore 40 minutes.
17: Ouais, 1h, 40 minutes.
16: Dans 15 minutes, on a 2 tickets, c'est bon.
17: Ouais, facile.
13: Courage.
16: Merci beaucoup.
17: Merci. Au
13: revoir. Élise, vous êtes devant le Palais des Festivals et vous avez une intention ce soir, c'est de voir le film d'Almodovar. Et pour ça, qu'est-ce que vous faites?
18: J'ai fait une petite pancarte disant que je cherche une invitation ou un QR code, vu que j'ai une accréditation, pour pouvoir rentrer au film si quelqu'un a une place en trop.
13: Et ça, vous l'avez déjà fait ou pas?
18: Oui, plusieurs fois.
13: Et alors, ça marche ou pas?
18: Oui, ça marche. C'est ma 4e fois et du coup, les 3 fois de cette semaine, je suis rentrée 2 fois sur 3.
13: Ah oui, donc c'est bien. Et donc à chaque fois, vous faites les montées des marches, mais en bien habillé.
18: Oui, il n'y a pas le choix, sinon on passe pas, donc ça sert à rien de faire la pancarte sinon. Ouais.
13: Vous avez choisi plusieurs films, dont Almodovar, et qu'est-ce que ça représente pour vous, Almodovar?
18: C'est un cinéaste culte, qui a une filmographie incroyable, donc le fait qu'il soit présent au festival, forcément, ça fait partie des films les plus attendus, donc j'ai envie de pouvoir vivre cette expérience avec tout le monde et en direct.

0: Parce qu'on peut le dire, hein, quand on est avec l'équipe du film, c'est vrai que le Théâtre Lumière, c'est une ambiance particulière par rapport à toutes les autres salles où il n'y a pas l'équipe du film qui est là. Voilà, c'est ça que vous cherchez aussi.
1: Bah oui, bien sûr. Effectivement, moi, j'aime le cinéma et les films. Après, si y a les équipes, en plus, c'est toujours sympa de partager ça avec les équipes et puis aussi avec les autres spectateurs qui découvrent ça en même temps. Et en fait, le fait de vivre ça, ça crée beaucoup plus d'émotions en salle et on ressent en fait ce que les autres spectateurs peuvent ressentir en même temps aussi.
0: Donc, Amarga Navidad, soit autofiction pour la distribution française, le film de Pedro Almodovar. Toi, Sofia, eh bien, tu l'as vu et tu nous en parles.
2: Et oui, c'est la 7e tentative d'Almodovar pour remporter la Palme d'Or. Hein, et pour ce 25e long métrage, lui qui est décidément bien plus prolifique que son alter ego filmique, hein, il revient à l'espagnol et à l'intime, après son Lion d'Or vénitien pour La Chambre d'à côté, qui était en anglais avec un casting plutôt US. Le film s'appelle donc Autofiction en français et suit deux trames de récit. D'un côté, Raoul, cinéaste culte en panne sèche depuis 5 ans, qui n'hésite pas à vampiriser la vie de ses proches, hein, pour se remettre à écrire. Quitte à piocher dans le deuil privé d'une ancienne collaboratrice, hein. Et on comprend que c'est dans ce cadre, hein, pour ce scénario-là, qu'il tapote à son ordi, qu'il invente alors Elsa, une réalisatrice dont le parcours commence à refléter le sien. Et Elsa, à son tour, se retrouve à avoir son propre relais fictif, mise en abîme, puis mise en abîme dans la mise en abîme. C'est assez vertigineux, très méta, et ses échos se retrouvent dans la palette bariolée du réalisateur, des lignes de couleurs, des mots qui surgissent en gros plan, envahissent l'écran, hantent les personnages et participent à une syntaxe visuelle qui obsède sur l'acte même d'écrire et de créer. Bon, alors, ce qui est sans doute le plus réussi, hein, et paradoxalement peut-être aussi un peu la limite du film, eh bien, c'est qu'Almodovar garde la main sur le gouvernail. La mise en abîme est construite, maîtrisée, presque un petit peu trop élégante. Il se regarde avoir une crise davantage qu'il ne la traverse vraiment et va jusqu'à retourner l'ironie contre lui-même dans une longue scène dans un parc de Madrid. Raoul, hein, donc son alter ego dans le film, dresse la critique de son propre scénario à voix haute, hein, comme si le film se mordait la queue et livrait son propre anti-venin, ce qui apparaît quand même franchement brillant pour peu qu'on ait envie de s'accrocher jusque-là. Donc Autofiction s'affiche un peu comme un film de transition qui est assez habile, souple, plutôt sincère. Il y a quelque chose d'assez émouvant à voir Almodovar à 76 ans, hein, se poser publiquement la question en toute lucidité de ce qu'il a encore à dire et à le voir refuser de faire semblant d'avoir la réponse à cette question. Alors si Autofiction est à Almodovar ce que 8,5 a été à Fellini, alors ce film n'est pas à considérer comme un aboutissement, mais peut-être plus une libération, une façon de vider publiquement l'abcès pour pouvoir repartir, dégager vers quelque chose de nouveau en conscience.
3: Olvidas que es una ficción y que soy yo la que elige el final.
0: Ce film, Autofiction de Pedro Almodovar, est en salle depuis le 20 mai. Alors nous sommes toujours sur la Croisette, pas très loin bien du Palais des Festivals où est projeté le film du réalisateur espagnol. Et ce film nous donne l'occasion de parler d'un autre film, d'un Espagnol, qui lui aussi a fait un film avec un réalisateur. C'est Rodrigo Sorogoyan qui a présenté L'être aimé, un film dans lequel le réalisateur est incarné par Javier Bardem, un acteur monstre qui porte le film de manière conséquente, mais pas seulement. Lui. Il y a aussi une mise en scène orchestrée par le réalisateur de Asbestas. Elle apparaît dès la première séquence, qui est un prologue assez long. Hein. Dans celui-ci, un réalisateur qu'on sait renommé va proposer un rôle à une jeune femme dont on comprend assez vite qu'il s'agit de sa fille. La séquence qui se déroule dans un petit resto s'étire et Sorogoyan use de plans rapprochés en contre-champ et du gros plan, voire du très gros plan. Ces deux personnages seront les sujets du film, ça on en est sûr. Pour résumer, ce réalisateur qui a deux Oscars à son actif fait un film en Espagne qu'il avait quitté et puis donne un grand rôle à sa fille alors qui est une actrice en peine et surtout c'est une jeune femme qu'il n'a jamais élevée. Le problème c'est que ce scénario d'un réalisateur qui se sert d'un film pour rabibocher les liens familiaux était déjà au festival l'an passé avec Valeurs sentimentales de Joachim Trier qui avait remporté le Grand Prix. Alors autant j'avais peu apprécié le film du Danois, autant celui du cinéaste espagnol me semble mieux troussé. Le plan du réalisateur est assez clair, hein, dès le début. Il veut se rattraper de ne pas avoir été là pour sa fille. Il se sert aussi de ce tournage pour retisser les liens, quitte à y mettre aussi de la violence. Ce tournage devient un lieu où s'exercent les pouvoirs, celui du réalisateur, hein, évidemment, mais aussi le refus de certains techniciens d'accepter ce qui a fait le succès du cinéaste qui avait l'habitude de s'emporter avec son équipe. Il y a une scène étonnante où il demande à ses acteurs de vraiment manger, mâcher, et que ça se voit à l'écran. C'est une séquence là aussi qui dure longtemps, qui est vraiment très impressionnante. La prise est faite et refaite jusqu'à l'explosion. Cet être aimé est moins un film sur le cinéma que sur la dépendance familiale et les luttes qui s'y expriment. De là à ce qu'il ait un prix, ça je n'en sais rien, mais en tout cas ce film sera prochainement sur nos écrans. Alors, contrairement à Almodovar, qui n'a eu aucune palme d'or mais divers prix, James Gray, lui, n'a jamais rien obtenu. Et on peut dire que le cinéma américain, cette année à Cannes, était peu représenté. Il y a The Man I Love de Ira Sachs avec Rami Malek, et puis Paper Tiger de James Gray, qui a été repêché, mais vraiment au dernier moment, car le réalisateur a dû se laisser convaincre de revenir en compétition. Alors, son film est une réussite, hein, comme beaucoup de ses films, on pourrait dire. Hein, il y a une maîtrise du sujet. Alors souvent c'est la classe ouvrière, ici c'est plutôt la classe moyenne, et puis une maîtrise aussi de la mise en scène. Le récit est absolument limpide. Dans ce film, Gary, interprété par Adam Driver, un ex-flic un peu flambeur, tente de convaincre son frère ingénieur Irvin, joué par Miles Taylor, de participer à un projet de nettoyage du canal du côté de Brooklyn pour le compte d'hommes d'affaires russes liés à la mafia. Alors, pour rassurer son frère, qui hésite à s'engager avec des criminels qu'il juge plutôt terrifiants, eh bien Gary balaie ses doutes en lui affirmant, de manière alors plutôt détendue, que ces mafieux ne sont que des tigres de papier. Alors, c'est une expression anglaise qui veut dire que ces hommes, finalement, de la mafia semblent puissants, mais ils sont en réalité inoffensifs et fragiles. Et ce que le frère croit, et par naïveté, il va s'attirer des ennuis qui auront de grandes conséquences, ce qui va permettre à James Gray de questionner bien les liens familiaux. Le film s'ouvre avec une phrase d'Eschyle, hein, « Pour que ma vie soit préservée du malheur, qu'il me suffise d'être sage ». Et cette phrase, il faut la garder pendant tout le film, parce que les deux frères sont incapables de se contenter de ce qu'ils ont déjà, et c'est ce qui va les faire chuter, ou au moins l'un d'eux. Enfin voilà, je n'en dis pas plus finalement pour ce film de James Gray qui sera en salle. Alors je ne sais pas si la date a été fixée, mais en tout cas je vous recommande d'aller le voir, et on espère pour le cinéaste américain, eh bien, qu'il aura cette année un prix. Et on écoute quelques mots du réalisateur américain James Gray qui était en conférence de presse à Cannes.
4: Le titre est, comment dire, il est vrai. Le personnage d'Adam, c'est le tigre de papier. Et puis il y a une ironie. Miles n'est pas un tigre de papier à la fin. On le voit. Et puis il finit par se réaliser. Et puis tout le monde comprend que le système lui-même, le système russe, est sous-estimé, et qu'il est pernicieux, dangereux, qu'il a de la puissance. Mais eux ne le voient pas. Et leur faculté de se développer, de réussir dans ce système qui est tellement écrasant. Donc le titre renvoie énormément de comportements ironiques.
0: Alors nous sommes toujours à Cannes, sur la croisette, en train de faire le débriefing des quelques jours que nous avons passés sur le festival. Et toi, Sophia, tu as vu L'Inconnu.
2: Oui, j'ai vu L'Inconnu d'Arthur Harari, qui revient donc en compétition à Cannes, mais pour la première fois en tant que réalisateur, lui qu'on connaît comme co-scénariste d'Anatomie d'une chute, Palme d'Or 2023. Et donc, il arrive avec un film assez intriguant, adapté de la BD de son frère cadet, qui traite de body swap ou body switch. En français, on dirait échange de corps ou métampsychose, c'est-à-dire transvasement de l'âme dans un autre corps. Alors, le pitch est plutôt simple. David est photographe, solitaire, un peu en bout de course, hein, sur le plan créatif. On l'entraîne à une fête où il n'a pas spécialement envie d'aller. Là, il croise une femme du regard, ils font l'amour, et il se réveille dans son corps, à elle. Voilà, le body swap a lieu. C'est un genre qui jusqu'ici était plutôt réservé aux comédies. Hein, on peut penser à Freaky Friday, 13 Going on 30, mais que Harari ici transplante dans un terrain radicalement différent. Ça dévie vers le body horror, sans sombrer vraiment dans l'horrifique. Ça flirte avec le thriller métaphysique, quelque part entre Being John Malkovich et Mulholland Drive. Et ce qui est remarquable, c'est vraiment ce travail des corps. On voit notamment Nils Schneider mettre en mouvement son corps d'homme, comme si c'était véritablement une jeune femme qui l'habitait. Et inversement, Léa Seydoux en David est particulièrement convaincante. Il y a dans ce film des protagonistes qui sont terrassés par une fatigue d'exister, à laquelle va se mêler une grande douceur dans cette manière de se réaccaparer des nouveaux corps inconnus. Alors, personnellement, le film m'a évoqué le Orlando de Sally Potter avec Tilda Swinton, même si ce n'est pas vraiment une transformation à travers le temps qui se produit ici dans l'inconnu, mais un échange entre deux êtres. Dans les deux cas, on interroge en tout cas la permanence du moi quand le corps change. Est-ce qu'on est notre corps, en fait ? Est-ce qu'on est le regard des autres sur nous ? Quid du désir, du plaisir, des émotions quand on n'est plus dans le corps que nos proches connaissent ? Harari pose ses questions sans y répondre franchement, et c'est vraiment une petite curiosité déroutante dans cette compétition.
0: L'Inconnu est un film français donc en compétition à Cannes, au festival où nous nous trouvons actuellement sur la croisette, et ça donne l'occasion de parler de deux autres films français qui sont aussi en compétition. Parlons de ces films qui portent l'un un prénom et l'autre un nom. Alors on saisit de suite qu'on va s'intéresser à un personnage. L'un s'intitule Garance, il est anonyme, purement fictionnel, et puis l'autre Moulin, et là il s'agit du chef de la résistance. Alors autant le dire tout net, celui du Hongrois Laszlo Némes, donc le Moulin, pourrait prétendre à un prix, tandis que l'autre, de Jeanne Herry, aurait lui sans doute plus de mal. Cela tient autant au sujet porté par ces deux longs métrages qu'à l'ambition cinématographique qu'ils couvent. Garance, tout en souplesse, nous laisse suivre Adèle Exarchopoulos, qui a un gros penchant pour la bouteille, c'est le verre festif, et puis celui pour se donner du courage, et puis celui quand tout va bien, et enfin quand ça va mal, enfin c'est tout le temps. Et la qualité du film tient au fait qu'il ne s'appesantit pas sur la maladie qu'est l'alcoolisme. Elle est là, elle a des conséquences. La réalisatrice fait le choix de la singularité, déjà en choisissant une jeune femme, puis en lui mettant dans les pattes une autre femme, Sarah Giraudeau, qui ne la juge pas. Elle s'aime, et cet amour, ainsi que d'autres ingrédients comme un mauvais scanner qui permet de mettre une image sur des symptômes, vont permettre à Garance de tenter de s'en sortir. Le film se referme et on n'a pas l'impression d'avoir vu finalement un film sur l'alcoolisme, mais aussi un film sur la galère de vivre, sur ce besoin d'amour et la force que cela peut donner. C'est simple et très efficace. Pour Moulin, alors là on est dans un autre univers. Laszlo Némes, auteur de l'inoubliable Le Fils de Saul, livre un film aussi audacieux qu'instructif pour moi qui connaissais la figure de Jean Moulin sans en avoir les détails, comme ceux de sa capture et de sa lutte avec Klaus Barbie. Alors c'est de cela qu'il est question. Le film commence doucement en nous montrant les tactiques et stratégies de la résistance, nous plongeant dans un autre film dès que Moulin se fait arrêter avec d'autres suspects de la résistance. La Gestapo sait qu'elle a pris le chef, mais ne sait pas de qui il s'agit. Moulin, lui, craint pour lui. Il dit à ses camarades « J'ai peur de parler ou je vais parler », je crois. Enfin, voilà, je n'ai pas la phrase précise, mais ça ressemble à ça. Le réalisateur fait transparaître cette crainte. La seconde partie du film traite de l'enfermement et de la manière d'abord douce et habile utilisée par Barbie pour démasquer Max, puis la manière forte ensuite, à grand renfort de justification nauséabonde. Une partie de cette souffrance apparaît sous forme de son, hors champ, renforçant son impact. La lumière prend aussi des teintes particulières quand elle ne se fait pas faiblarde, appuyant l'enfermement et le flirt avec les ténèbres. Pour moi qui n'aime pas beaucoup les biopics, j'avoue que ce Moulin a de grandes qualités et je ne serais pas surpris qu'il ait un des prix de la sélection cannoise. Alors, je ne sais pas si ce sera la Palme d'Or, mais la mise en scène, pourquoi pas. Et si on écoutait Gilles Lelouch qui interprète ce Moulin ?
5: En fait, c'est une sorte de sidération parce qu'on se dit pourquoi moi plutôt qu'un autre, en fait. Et puis il y a cette énorme responsabilité de porter sur ses frêles épaules cet homme illustre, cette possibilité d'engager un personnage qui va aller au-delà d'un nom sur un lycée, quelques lignes sur un livre, de le rendre vivant. Mais quelle légitimité pour le rendre vivant, en fait. Et j'ai été très aidé par l'incroyable écriture, l'exigence absolue de Laszlo. Et en fait, il y avait une espèce de responsabilité dingue, terrible, sur le film qu'on était en train de faire, en fait. Il n'était pas question de faire une biographie, il n'était pas question de faire un biopic, il n'était pas question d'avoir une espèce de vision large, il était question d'entamer le personnage dans sa sincérité, dans sa personnalité, dans ce qu'il est de plus intime.
0: toujours à Cannes, sur la Croisette, pour parler cette fois-ci de Fjord et Marie-Claire.
2: Presque 20 ans après sa Palme d'Or pour 4 mois, 3 semaines, 2 jours, le Roumain Christian Mungiu revient en compétition à Cannes avec Fjord et c'est son premier film en langue étrangère. La caméra est posée en Norvège, dans un village au bout d'un fjord, une Scandinavie de cartes postales hein, qu'il va se faire une joie de faire voler en éclats. Renate Reinsve, hein, qu'on avait déjà vu en compétition l'an dernier dans Valeurs Sentimentales dont tu parlais tout à l'heure, Vincent, hein, le fameux prix, grand prix hein, de Joachim Trier. Donc cette Renate Reinsve incarne avec Sébastien Stan un couple roumano-norvégien, les Georgiou, qui s'installent avec leurs 5 enfants dans un village isolé. Ils se lient d'amitié avec leurs voisins, les Alberg, tout se passe bien jusqu'à ce qu'on découvre des ecchymoses sur le corps de leur fille aînée. La communauté commence alors à soupçonner que l'éducation traditionnelle hein, des Georgiou pourrait en être la cause. Alors clairement, ce film m'a fait penser à La Chasse de Thomas Vinterberg, mais transposé sur le terrain des violences intrafamiliales. Mungiu aime bien faire ça, hein, lui qui a déjà remporté une palme en 2007 pour 4 mois, 3 semaines, 2 jours. Prendre une communauté, y injecter un doute et regarder comment la suspicion se propage comme une maladie. Ici, c'est la question de l'éducation, des frontières entre tradition et maltraitance et du regard que porte une société sur ce qu'elle ne comprend pas. Une question de fessée, une question d'altérité. Un film donc qui met mal à l'aise et qui reflète bien la difficulté qu'a notre société à faire communauté dans la différence. Un film froid, glaçant hein, par moments, et déjà un peu un film de procès, et ce n'est pas le seul que j'ai vu, hein, tu le mentionnais. J'ai également vu hors compétition l'affaire Marie-Claire. Alors, changement de décor, ici le film commence avec une formule, il faut que la honte change de camp. Dans ce film donc réalisé par Lauriane Escaffre et Ivo Müller. Il faut que la honte change de camp, donc c'est Gisèle qui la prononce. Gisèle Halimi, 50 ans avant le procès des viols de Mazan, hein, une autre Gisèle faisait basculer une affaire de faits divers en un procès pour l'histoire. C'était en novembre 72, Marie-Claire Chevalier, 16 ans, avorte après un viol. Sa mère et les femmes qui l'ont aidée hein, comparaissent également devant le tribunal de Bobigny. Et Gisèle Halimi prend alors un pari radical. Hein, elle leur demande, hein, en tant qu'avocate, de ne pas plaider coupable. Mais voilà, elle décide de faire le procès de la loi elle-même. Comme on sait d'emblée, hein, avec notre recul historique, que le verdict après une plaidoirie importante hein, a été une victoire et que 3 ans plus tard, la loi Veil dépénalisait l'IVG, on prend plaisir à découvrir, à travers ce film, hein, comment le combat est mené. C'est un film donc de procès, un genre qui peut vite sembler didactique, mais là, la matière est suffisamment puissante pour nous attraper. Charlotte Gainsbourg aussi nous attrape en incarnant Halimi avec brio. Et voilà, le film est particulièrement d'actualité, hein, alors qu'on sait qu'actuellement, voilà, les droits reproductifs sont à nouveau un champ de bataille dans de nombreux pays. Bah voilà, voir comment une femme seule a réussi à faire trembler une institution entière avec comme seule arme sa parole et sa stratégie juridique, c'est un rappel salutaire et nécessaire.
0: Ce film, Marie-Claire, était à Cannes, effectivement, tout comme deux autres films dont on va parler pour clore cette émission que nous enregistrons alors sur la Croisette avec les moyens du bord. Nous parlons maintenant de Hope à Cannes. Chez les Coréens, ceux qui ont marqué sont Park Chan-wook, qui est président d'ailleurs du jury de cette 79e édition, et puis Bong Joon-ho, qui avait remporté la palme avec son Parasite. En voilà un nouveau qui a dynamité la compétition, c'est Na Hong-jin, puisque Hope prend l'allure d'un blockbuster entre science-fiction et film de monstres. 2h40, hein, tout de même, dont une première heure de folie. On suit un policier moitié trouillard, moitié courageux, qui voit tout le tort que commet ce qui est d'abord pris pour un tigre, mais qui, de toute évidence, est une créature bien plus imposante, parce qu'on voit des voitures valdinguer. Et voilà, bah, il faut quand même le faire. Nous sommes plongés dans une petite ville frontière de la Corée du Nord, où tout le monde est armé. Alors ça donne des scènes plutôt comiques. La traque est lancée, et elle est sanglante. Le film est brillant dans sa mise en scène, épousant plusieurs genres, dont celui d'ailleurs de la comédie, avec plein d'effets surprises et comiques. Ça n'aura sûrement aucun prix. Avec un président sud-coréen, il y aurait quelque chose de consanguin, mais il ne faudra pas le manquer en salle, ce film Hope. Et puis on termine avec Minotaur, dans un autre genre, mais avec la même durée, 2h40. C'est le film d'Andrei Zviagintsev. Après Léviathan, prix du scénario en 2014, le russe quitte la culture biblique pour la grecque en prenant cette créature taurine. Comme chaque fois, la mise en scène est ample, c'est-à-dire que les séquences s'étirent avec précision, permettant de bien saisir les personnages. Alors il y en a deux qui importent. Il y a surtout Gleb, chef d'entreprise prospère, qui vit avec sa femme Galina. C'est l'autre personnage, et leur fils dans une belle maison dans une petite ville russe. Le chef d'entreprise a deux gros dossiers. D'une part, il doit fournir parmi ses employés 14 hommes pour aller combattre sur le front ukrainien. Et puis à la maison, il le sent, sa femme a une liaison. Dans un cas comme dans l'autre, il va se comporter en homme ignoble, veule et mesquin. Le réalisateur russe veut montrer le dérèglement moral de son pays qu'il a maintenant quitté. Mais ce remake de La femme infidèle de Chabrol n'a pas beaucoup convaincu finalement. Alors pour moi, il est un peu frais ce film, mais je l'ai plutôt apprécié malgré sa longueur. Voilà ce que nous pouvions dire sur cette 79e édition du Festival de Cannes. Nous présentions cette émission comme chaque année quand on est présent sur le festival, et bien sûr La Croisette avec Les Moyens du Bord. J'espère qu'elle vous a été agréable et qu'elle vous donnera envie d'aller voir tous ces films. Nous allons clore cette partie pour parler de l'actualité dans les salles. Et c'est avec les goûteuses d'Hitler. Pendant la Seconde Guerre mondiale, une jeune femme est contrainte de goûter les repas destinés à Hitler pour prévenir évidemment tout empoisonnement. Allez, c'est Guillaume qui nous en parle.
6: Parlez normalement et détachez bien chaque réponse.
2: Cinérama.
6: Votre identification vocale est terminée, vous êtes en règle.
7: Merci.
8: En 1943, Rosa quitte un Berlin ravagé par les bombes pour rejoindre un village perdu de Prusse orientale, tout près de la Wolfschanze, le quartier général d'Hitler. Elle espère y attendre en sécurité le retour de son mari envoyé sur le front russe. Mais, à peine installée, elle est enrôlée de force dans une mission aussi absurde qu'angoissante, devenir l'une des goûteuses chargées de tester les repas destinés au Führer. Alors, trois fois par jour, Rosa et plusieurs autres femmes doivent manger avant lui, afin de vérifier qu'aucun poison ne s'y cache. Cette menace permanente ne tarde pourtant pas à être éclipsée par une autre réalité. Mais en occupant cette place particulière, Rosa se retrouve plongée au cœur même du régime nazi. Entre peur, privation et tension constante, elle noue des liens clandestins avec les autres femmes et se laisse entraîner dans une relation interdite avec un officier SS.
9: Also findest du ihn attraktiv und nicht nur ein Mistkerl, Leni?
8: Le roman de Rosella Postorino réunissait tous les éléments nécessaires à un grand drame historique autour d'un aspect méconnu de la paranoïa sécuritaire du pouvoir nazi. Alors si l'idée du goûteur évoque forcément quelques souvenirs passés comme celui du pudding empoisonné à l'arsenic d'Astérix et Cléopâtre, le récit s'appuie ici sur une histoire bien réelle. L'autrice s'est inspirée du témoignage de Margot Walk qui, à 96 ans, révéla avoir servi durant 2 années comme goûteuse personnelle d'Hitler près de son bunker de Prusse orientale. Silvio Soldini adapte fidèlement cette matière romanesque et parvient, malgré une réalisation parfois trop sage, à restituer l'atmosphère extrêmement oppressante d'une Allemagne en train de s'effondrer sous l'avancée soviétique. Alors, plus qu'un simple suspense autour de l'empoisonnement possible, le film s'attarde sur le quotidien d'une femme ordinaire prise dans la machine d'un régime monstrueux. Et c'est dans ces moments-là qu'on rejoint un grand classique du film de guerre allemand depuis la chute d'Olivier Hirschbiegel en 2004, à savoir la manipulation du peuple qui découvre l'horreur profonde du Troisième Reich.
10: Denkst du noch an Gregor?
11: Auf dem Rückzug unserer Truppen. Dürfen wir uns wünschen zu verlieren.
8: Même si la mécanique des repas répétés finit par provoquer quelques longueurs, le film trouve justement son second souffle dans ses relations humaines de plus en plus complexes. L'amitié qui se construit entre Rosa et une jeune femme juive dissimulant son identité apporte une dramaturgie plus étoffée, mais c'est surtout le rapport ambigu entre Rosa et Max Siegel, officier SS brutal et méprisant, qui donne au récit sa dimension la plus troublante. Leur liaison sentimentale et charnelle rappelle forcément le malaise vénéneux du célèbre portier de nuit de Liliana Cavani. Ses ajouts à la trame de base à son bénéfique, hein, car Soldini, à travers ce groupe de femmes enfermées dans une survie permanente, à la fois protégées et sacrifiées, bah, permettent de mieux parler, hein, de l'impact de la politique du tristement célèbre moustachu, hein, une ombre maléfique que le film maintient constamment hors champ. Au-delà de son contexte historique, hein, Les Goûteuses d'Hitler interrogent surtout, hein, la frontière incertaine entre innocence et complicité. Ces femmes ont subi la barbarie du régime tout en contribuant, malgré elles, hein, à protéger celui qu'il incarnait. Ces questions morales, hein, les plus passionnantes, il faut le dire, du film, hein, trouvent ainsi un écho dans L'Abandon de Vincent Garinck, hein, sur les circonstances qui ont amené au meurtre barbare de Samuel Paty, symbole d'une violence idéologique mais qui n'a pu se concrétiser que par une chaîne humaine. À méditer.
0: Ce film Les Goûteuses d'Hitler est en salle depuis le 20 mai.
7: Je vous trouve si nerveux. Quelque chose ne va pas ?
12: Terminé pour aujourd'hui.
13: Pas si vite.
14: Excusez-moi encore de vous avoir dérangé.
15: Ça ne me dérange pas le moins du monde.
16: Je ne comprends pas ce que vous essayez de me dire.
17: Il arrive quoi, hein ?
16: Au revoir.
13: Pardon ?
16: J'espère que nous aurons le plaisir de vous revoir.
18: De vous revoir. De vous revoir.
19: Oui, ça ne fait aucun doute.
20: Ça ne servirait à rien de le nier.
21: Merci.
0: On se retrouve la semaine prochaine, on aura quitté La Croisette et le Festival de Cannes, mais on pourra sans doute parler du palmarès, Sophia.
2: Bah oui, bien sûr, et puis on prendra beaucoup de plaisir à parler de tous les autres films qu'on a pu voir et dont on n'a pas pu traiter dans le cadre de cette émission.
0: À la semaine prochaine.

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0: Ebola, les vols entre Bounia, épicentre de l'épidémie, et Kinshasa sont suspendus. Le dernier bilan officiel fait état de 204 blessés, probablement liés à la maladie, sur plus de 850 cas suspects recensés. Les condamnations pleuvent depuis l'utilisation par Moscou d'un missile à capacité nucléaire en Ukraine la nuit dernière. Bruxelles dénonce une tactique d'intimidation. La France condamne une fuite en avant. C'est la troisième fois depuis le début de l'invasion du pays que les Russes utilisent cette arme de longue portée qui peut toucher l'ensemble de l'Europe. Et puis les pompiers américains tentent toujours d'empêcher l'explosion d'un réservoir contenant des produits chimiques dangereux près de Los Angeles. Les explications de Juliette Pietraszewski à la fin de ce journal. Un nouveau bilan a donc été donné sur le front d'Ebola par les autorités de République démocratique du Congo. On dénombre désormais 204 décès, probablement liés à la maladie, sur 867 cas suspects. Pour le moment, trois provinces rapportent des cas, l'Ituri et les Nord et Sud Kivu. Les autorités congolaises ont décidé d'isoler la ville de Bounia de la capitale Kinshasa. Pascal Moulegua, tous les vols sont suspendus entre les deux villes.
1: Le gouvernement parlait d'une mesure conservatoire qui vise à prévenir toute propagation transfrontalière de l'épidémie et assurer la sécurité sanitaire des passagers. Mais cette suspension des vols entre Bounia et Kinshasa suscite déjà des critiques. Certains responsables sécuritaires jugent la mesure incohérente tant que d'autres villes comme Beni ou Kisangani restent accessibles par la route depuis Bounia. Ils craignent aussi un impact économique important. Les acteurs humanitaires s'inquiètent également puisque cette suspension concerne également les vols humanitaires. Il faudra une autorisation spéciale du gouvernement, que ce soit pour les transports des kits, des ripostes ou les déplacement du personnel médical. Or, selon plusieurs responsables, l'efficacité dépend précisément de la rapidité de la riposte. Des interrogations persistent sur le vol cargo alors que les autorités n'ont pas détaillé les modalités exactes de ces restrictions. Par ailleurs, à Bounia, les rassemblements publics de plus de 50 personnes et les veillées funéraires sont désormais interdits, mais plusieurs grandes églises ont maintenu leur culte ce dimanche. Les porte-parole militaires de cette province, placés sous état de siège, relativisent. Ce n'est qu'un premier dimanche, les leaders religieux seront davantage sensibilisés, nous a-t-il confié. Pascal Moulegua, Kinshasa, RFI.
0: La nuit dernière a été particulièrement difficile pour les Ukrainiens, l'une des pires nuits depuis le début de l'invasion russe il y a plus de 4 ans. Un missile Oreshnik à capacité nucléaire a même été employé par Moscou. C'est la troisième fois depuis 2022. Bruxelles dénonce une tactique d'intimidation. Au total, 600 drones et une centaine de missiles tirés sur le pays, notamment dans la région de Kiev, faisant 4 morts. Dans la capitale, les destructions sont très importantes, Lucas Lazo.
2: Au centre de Kiev, le quartier de Loukianivka n'est que dévastation. Les échoppes du marché très populaires ont été réduites en fumée. Les structures du centre commercial mitoyen sont carbonisées. Et sur les deux avenues qui mènent à ce point névralgique de la capitale, certains immeubles sont éventrés, les voitures calcinées, les vitres des appartements soufflées sur des centaines de mètres. Depuis l'aube, les riverains déblaient leurs foyers, colmatent les trous avec des bâches de plastique et les pompiers s'acharnent à éteindre les derniers incendies. Si la grande majorité des 90 missiles lancés par la Russie ont été interceptés selon l'armée de l'air ukrainienne. Les dégâts sont considérables. Par ailleurs, pour la troisième fois depuis le début de la guerre, la Russie a fait l'usage d'un missile Oreshnik sur une ville de la région de Kiev. Propulsé à une vitesse hypersonique de 12 000 km/h selon Moscou, cette arme est très difficile à intercepter, capable de porter des ogives nucléaires mais très coûteuse. Le Kremlin la réserve de manière symbolique pour intimider l'Ukraine selon différents experts militaires. À Kiev, Lucas Lazo, RFI.
0: Plus de 180 000 personnes ont manifesté hier à Belgrade. Le décompte a été fait aujourd'hui par un organisme indépendant serbe. Une démonstration de force donc de l'opposition emmenée par les étudiants pour réclamer des élections. Reprise spectaculaire du mouvement anticorruption, même si des heurts ont éclaté à la fin de la manifestation. En Turquie, des partisans du

0: ont été tués hier dans la région de Nabatieh, tandis qu'un accord entre l'Iran et les États-Unis sur un autre front pourrait être annoncé dans les heures qui viennent, même si Donald Trump affirme qu'il ne veut pas se précipiter. Le compromis entre Washington et Téhéran qui se profile comprendrait plusieurs étapes. D'abord, acter la réouverture du fameux détroit d'Ormuz. Les navires seraient autorisés de nouveau à emprunter ce passage stratégique pour l'économie mondiale. En revanche, le règlement de la question du nucléaire serait remise à d'autres discussions plus tardives, laissant en suspens donc l'épineuse question des stocks d'uranium enrichi de l'Iran. C'est précisément sur la question du nucléaire que Washington et Tel Aviv pourraient s'opposer, avec d'un côté le président américain favorable à une solution diplomatique et de l'autre, le premier ministre israélien tenté de reprendre l'offensive pour éliminer toute ambition militaire nucléaire de Téhéran. Un responsable israélien sous couvert d'anonymat assure que Donald Trump a bien garanti à Benjamin Netanyahou que l'accord qui sera conclu doit impérativement prévoir le démantèlement du programme nucléaire iranien et le transfert du stock d'uranium hautement enrichi hors du pays. Accord conclu ou pas, l'équipe iranienne sera suivie de près au mondial de foot qui débute dans un peu plus de deux semaines. Un événement planétaire organisé conjointement par les États-Unis, le Canada et le Mexique. La sélection iranienne rencontre beaucoup de difficultés pour obtenir des visas américains. Carl Pasquet, le problème n'est pas encore totalement réglé, mais l'équipe a obtenu l'autorisation de délocaliser son camp de base au Mexique.
1: Fini l'Arizona aux États-Unis et direction le Mexique pour la sélection iranienne. Selon le président de la Fédération iranienne de football, la FIFA a accepté de déménager le camp de base de l'équipe. Au lieu de Tucson, la sélection va s'installer à Tijuana. L'objectif affiché est clair, contourner les difficultés d'obtention de visa américain. En logeant de l'autre côté de la frontière, les joueurs et le staff espèrent pouvoir rallier leurs matchs en vol privé. L'enjeu est de taille car l'Iran doit jouer ses trois matchs de poule sur le sol états-unien, deux à Los Angeles face à la Nouvelle-Zélande et la Belgique, et le troisième à Seattle face à l'Égypte. Cette rencontre sera par ailleurs le match des fiertés LGBT+. Mais le problème n'est pour autant pas totalement réglé, car même basé au Mexique, les Iraniens devront entrer sur le territoire des États-Unis les jours de match. Le contre-la-montre diplomatique continue donc. En attendant, l'équipe iranienne est actuellement en stage de préparation en Turquie et plusieurs membres de la sélection se sont déjà présentés à l'ambassade américaine d'Ankara pour y déposer leur demande de visa.
0: Aux États-Unis, un nouvel incident s'est produit près de la Maison-Blanche hier soir. Un homme a ouvert le feu contre un poste de contrôle de sécurité avant d'être abattu par les policiers du Secret Service alors que Donald Trump était présent dans le bâtiment. Un passant a aussi été blessé dans la fusillade. Plusieurs médias américains ont identifié le suspect, un homme aux antécédents de troubles médicaux. De l'autre côté du pays, en Californie, les autorités craignent toujours l'explosion d'une cuve de produits chimiques près de Los Angeles. Avant-hier, près de 40 000 personnes ont été évacuées car une fuite a été signalée. Juliette Pietraszewski, les pompiers ont relevé une hausse de la température du produit contenu dans la cuve en question, ce qui alimente les inquiétudes.
2: À l'intérieur de ce réservoir, 26 000 litres d'un liquide inflammable, le métacrylate de méthyle, utilisé pour la fabrication de plastique. Un produit dangereux qui est passé de 25 à 32 degrés ce vendredi. La hausse est en moyenne d'un degré Fahrenheit par heure, ce qui est une mauvaise nouvelle, a par ailleurs déclaré un responsable des pompiers hier. Les équipes sur place cherchent à refroidir la cuve pour éviter une explosion, explosion qui pourrait envoyer des fumées toxiques au-dessus d'une vaste zone habitée, notamment dans les quartiers de Garden Grove, une localité du comté d'Orange en grande banlieue de Los Angeles. Depuis les évacuations de près de 40 000 personnes dans la zone vendredi, les autorités tentent de mettre en place un système de barrières. Objectif, que le produit toxique ne pollue pas les cours d'eau ou l'océan situés à quelques kilomètres de l'accident. En cas d'explosion et selon une carte publiée par les pompiers, les zones situées dans un rayon d'environ 330 mètres autour du réservoir pourraient subir des dégâts importants. Aucun blessé n'a été signalé à ce stade et les autorités n'ont pas communiqué sur l'origine de la fuite.
0: Enfin, mot des internationaux de France de tennis à Roland-Garros, ouverture de la quinzaine marquée par la chaleur et par la belle victoire de l'Ukrainienne Marta Kochiouk au premier tour. Dans son discours d'après-match, elle a raconté qu'un missile s'était abattu à 100 mètres du domicile de ses parents. Plus tôt dans la journée, Marta Kochiouk qui a assuré que toutes ses pensées étaient tournées vers l'Ukraine.
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Bonjour à vous toutes et tous, nous espérons que vous allez très bien, c'est le printemps et nous sommes heureux de partager avec vous ce 15e numéro consacré à la culture indo-tibétaine. Nous commençons avec le livre « En attendant la neige » de Lacham Gyal, écrivain contemporain. Donc le jeune narrateur et ses trois amis ont décidé de demander à Pépé Crinière qui était le chef du village de Marnang. Saljuan a dit que c'est son grand-père, Pépé Crinière, et le narrateur que c'est son propre père. Il se trouve qu'il y a à la fois les deux, donc il y a un chef de village et un ancien. Ils devraient tomber d'accord. Quelques jours après ce matin enneigé, une petite réunion a été convoquée au sujet du village, dans notre salle à manger. Assis sur le lit estrade chauffant, mon père, fourrageant un instant dans la poche de sa chemise, y a pris une bande de papier journal. D'une poche à tabac noir en tissu chinois, il a sorti quelques feuilles de tabac en les tenant entre son pouce, l'index et le majeur. Il les a versées dans le pli de cette bande de papier journal et il a roulé sa cigarette avec précaution. Tout en fumant, le front labouré d'une profonde ride, il écoutait le cadre de la commune qui portait des lunettes. Près de mon père, Pépé Crinière tirait des bouffées sur sa pipe ornée de motifs en cuivre. Chaque bouffée creusait aussitôt ses joues. Et à ce moment-là, ce n'était pas de la mousse blanche qui écumait au coin de sa bouche. En revanche, chaque bouffée occasionnait une fumée bleuâtre qui montait en volute. Pépé Crinière, bouche close, tapotant avec précaution sa pipe sur ses talons de bottes, écoutait les paroles du cadre à lunettes de la commune. Cet homme à lunettes était vêtu d'une chemise d'un blanc immaculé. Et je fixais l'objet scintillant accroché à sa poche de poitrine. Mon père et les autres hommes appelaient l'homme à lunettes « secrétaire Wang ». Et à tout ce que ce dernier disait, ne manifestaient que leur accord et leur approbation avec des « tout à fait ». Si différent qu'à mes yeux, le secrétaire Wang possédait un prestige encore supérieur à celui du roi Guessard. J'ai pris un petit peu peur et je suis restée cachée dans le dos de mon père. Le tabac que fumait le secrétaire Wang était différent. Il a extrait une cigarette d'un paquet rectangle en carton et l'a allumée avec une allumette qu'il a éteinte en soufflant longuement dessus. Ses gestes étaient délicats. Quand le fumeur de pipe, le fumeur de feuilles de tabac roulées dans un bout de papier journal et le fumeur de cigarette, ces trois personnes différentes, se sont mis à fumer ensemble, notre petite pièce en bois est devenue l'espace d'un instant, un petit monde enveloppé de fumée. Après que le secrétaire Wang a pris la parole, il a sorti un carnet du sac posé à ses côtés et de la poche de poitrine de sa chemise blanche immaculée, il a sorti l'objet dont le scintillement avait tant séduit mon regard. Puis, ouvrant le carnet, alors qu'il s'apprêtait à y noter quelque chose avec cet objet, il s'est adressé à mon père et à Pépé Crinière. « Si vous avez un avis différent, faites-moi part, je le transmettrai aux autorités. » Mon père a brièvement secoué la tête et a pris un air humble. « Comment pourrais-je avoir un avis différent ? Je n'en ai pas !» Mais une fois que l'école sera construite, un enseignant est indispensable. Aussi, je prie humblement le bienveillant pays de prendre ma requête en considération. Pépé Crinière, qui était d'accord, a toussé et s'est légèrement avancé. Dans l'histoire ancienne de Marnang, il n'y a certes pas grand-chose de notable à raconter. La naissance d'un érudit ou la naissance d'un héros, mais... Pépé Crinière s'est mis à répéter les proverbes qu'il prononçait à l'occasion des mariages et des fêtes. Alors une écume de petites bulles blanches s'est formée à la commissure de ses lèvres. Mais ce jour-là, contrairement à mon habitude, je n'ai pas ri de bon cœur en regardant la bouche de Pépé Crinière. Mes yeux étaient totalement captivés à la vue de cet objet coincé entre les doigts du secrétaire Wang, qui traçait quelque chose à la surface de son cahier. À mesure que les mains du secrétaire Wang bougeotaient et s'agitaient, ils ont tracé une suite de signes à la surface de son cahier. J'ai demandé discrètement à mon père, dans le creux de son oreille, « Qu'est-ce qu'il est en train de faire ?» Mon père, comme s'il craignait de le déranger, a répondu discrètement dans le creux de

Bébé Crinière, sinon pourquoi serait-il parti d'un grand rire? Il m'a caressé la tête. Les lettres, ça ne se trace pas avec les pieds. Les lettres, ça se trace avec ça. Et il m'a montré le stylo, coincé entre ses doigts. Ça, ça s'appelle un stylo plume. Cela a eu pour effet involontaire d'interrompre le discours de Pépé Crinière. Il a tapoté sa pipe. Le secrétaire Wang a remis dans sa poche le stylo plume qu'il me montrait. Pour résumer tes propos, il faut choisir un emplacement correct pour l'endroit où bâtir l'école, je l'ai compris. Mais nous sommes maintenant dans une société nouvelle. Alors, la géomancie pour déterminer la présence de divinités, de naga et compagnie, n'y pensez pas, hein ? Puis il a refermé son carnet et tout en se tournant vers mon père. Quoi qu'il en soit, nous allons construire rapidement une école pour que les enfants comprennent que les lettres se tracent à la main et non avec les pieds. Telle est la politique actuelle des autorités. Tout à fait, a dit mon père avec un hochement de tête. Tout à fait, a fait Pépé Crinière en tapotant sa pipe contre ses bottes. Puisque j'étais privée du spectacle du tracé de lettres au crayon sur un carnet, je n'ai plus envie d'écouter les histoires des adultes. Et je suis sortie de notre propriété. La voiture du secrétaire Wang était garée là. Et mes copains l'ont tâtée dans un grand raffut. Tchou Pa Sanfam, qui vivait dans les hauteurs de Marnang, était chargé tout spécialement de surveiller la voiture pour chasser les enfants, le front en sueur. Tchou Pa Sanfam, allez fesses trouées ! De tous les côtés, on l'a taquiné à tour de rôle. Tout en essuyant la sueur de son front, il nous a pourchassés. Puis, faisant demi-tour, il a tapé les deux pieds au sol avec un dic qui a fichu la frousse aux enfants qui arrivaient derrière lui. Son fond de pantalon était troué de l'avoir trop posé par terre. Et on voyait ses fesses au travers du tissu déchiré. Ça nous faisait rire aux éclats. Saljun a glissé une herbe dans la déchirure, puis a déguerpi aussitôt vers nous. À Marnang, c'était chose courante de porter un pantalon rapiécé aux fesses. Mais Tchou Pa Sanfam était sûrement le seul qui en portait des non rapiécés. Après avoir taquiné Tchou Pa Sanfam, on s'est dirigé lentement vers le carrefour central du village de Marnang. En chemin, Nima Dunjou m'a dit « Ouvre la bouche et laisse-moi y renifler la bonne odeur des légumes !» Saljun a reniflé à petits coups vers notre portail. Je sens une délicieuse odeur de mouton cuit !» Tarfel, tout en suçant le bout de sa petite queue, a dit en salivant « À chaque fois que vient un cadre, qu'est-ce que ça sent bon chez toi ?» Je les ai ignorés et j'ai pris la mine de quelqu'un de très savant. Les potes, en fait, figurez-vous qu'il existe un instrument qui sert à tracer des lettres et que ça s'appelle un stylo-plume. Quand j'y repense maintenant, les adultes réunis ce jour-là dans notre petite pièce étaient en train de se concerter sur un sujet de la plus haute importance. Chacun fumait un type de tabac de sa convenance. Et à la réflexion, je me dis que Tchou Pa Sanfam, qui surveillait la voiture du secrétaire Wang, garée au portail, n'était pas un homme banal. Il mettait toute son ardeur, toutes ses forces, pour que ce sujet de la plus haute importance puisse être débattu aisément. Et même si ce qu'il effectuait ne valait pas d'être mentionné, en fait, ça valait quand même le coup. Dans notre monde, des hommes comme Tchou Pa Sanfam, il y en a des tas. Comme par exemple les villageois ordinaires de Marnang. Au début du printemps de l'année suivante, ces villageois ordinaires de Marnang, avec des pioches, des pelles en fer et des hottes, se sont rassemblés à l'emplacement des ruines écroulées de la forteresse dans les hauteurs du village. Je vous ai déjà dit que le village de Marnang avait la forme d'un stupa. Vu de loin, les ruines de la forteresse sur les hauteurs du village correspondent exactement avec le sommet du stupa, là où il y a le soleil et la lune. Très probablement, les grands ont des traditions orales à raconter au sujet des vieilles ruines de la forteresse. Quoi qu'il en soit, ces éboulis aux fondations épaisses et parcourus d'herbes folles
bruissent pour de vrai

et sans aucun doute des décombres d'une histoire qui a sombré dans le temps. Certains disent que ces vestiges de forteresses sont le Zhong impérial, datant de l'époque où l'empereur Trihalpachen envoyait ses armées vers la Chine. D'autres disent que ce sont les ruines d'une forteresse construite en bordure du chemin qui a vu passer Guézard, roi de la guerre, en route pour vaincre les démons. Tout cela, pour Pépé Crinière, c'était des billevesées de gens qui ignoraient la vraie histoire. Il a dit que ces vestiges de forteresse, dans les hauteurs de notre village, c'était la propriété des chefs héréditaires de Marnang. L'existence historique d'une lignée de chefs héréditaires du village de Marnang est certes très vraisemblable, mais cette grande famille s'étant interrompue, il ne se trouve plus personne pour en transmettre le nom. Un peu comme les ruines de la forteresse déserte. Mais, tout comme les gens pointeraient du doigt ces ruines de forteresse dans les hauteurs du village, s'il fallait absolument montrer les plus simples traces de la propriété des chefs héréditaires de Marnang, et si on devait donner le nom d'un représentant des chefs héréditaires de Marnang sur notre terre ronde, les gens prononceraient le nom de Shepa sans femme. Beaucoup de jeunes gens de Marnang ignoraient que Shepa sans femme était de la lignée des chefs héréditaires de Marnang. Mais quand ce jour-là, les villageois se sont rassemblés dans les ruines écroulées de la forteresse, sur les hauteurs du village, avec leurs pioches, leurs pelles en fer et leurs hottes, Shepa sans femme a piqué une colère. Son visage s'est empourpré et il a déboulé parmi la foule, tout en l'injuriant à l'envi. Vous voyez que nos histoires se corsent, hein, tout ce qui est non dit est très important. Donc la colère du personnage est justifiée bien sûr par le fait qu'il ne se sent plus chez lui, hein, lui qui a des ancêtres lointains sur cette terre. Je n'ai pas précisé le terme Zhong, c'est une forteresse, c'est le terme tibétain. Voilà, c'est quand même très symptomatique cette rencontre avec le cadre communiste venu... dire les directions, enfin donner les directions. Bon, c'est déjà une bonne chose qu'ils aient décidé de créer une école. Quant au motif, on s'interroge malgré tout. Et nous reprenons la lecture de Milarepa. La dernière fois, nous avons vu que les disciples du maître lui demandent de raconter sa vie. Alors, c'est quelque chose qui est très fréquent, enfin que j'ai toujours lu d'ailleurs, dans ces lignées successives de maître à disciple. À un certain moment, on demande au maître de raconter sa vie. Parce que c'est l'exemplarité même, hein, donc, et qui se passe de mots, puisque une vie parle d'elle-même. Donc ce sont encore des soucis de transmission, vous voyez, qui se voient dans ces traditions-là. Et il faut bien dire que le personnage de Milarepa est tout à fait original. Nous sommes entrés de plein pied grâce aux souvenirs familiaux de Milarepa. Nous sommes entrés vraiment dans ce nœud familial assez complexe que nous allons découvrir petit à petit. Et nous disions que les souvenirs de Milarepa remontent à 6 générations. L'ancêtre Gyoze, vous vous souvenez, l'ancêtre Gyoze, ermite du clan Nyingmapa, c'est le clan des anciens, c'est un clan bouddhiste, hein, qui a pacifié un démon. Alors, il est très fréquent qu'on rencontre des démons dans les histoires tibétaines. Alors, je laisserai cette explication à des spécialistes du chamanisme, mais ce sont des créatures qui devaient poser quelques problèmes. Ce démon a prononcé 2 fois le cri de peur, peut-être dans un dialecte, probablement, parce que je ne connais pas ce cri, Mila, Mila, qui aurait donné naissance au nom de la famille. Repa, vêtu de coton, on l'avait dit déjà. Donc Mila, ce serait effectivement le patronyme, il serait devenu le patronyme de Milarepa. Donc il y a l'ancêtre Gyoze, il y a le fils de Gyoze, le fils de celui-ci, le fils Mila qui enseigne les sutras, en 4e génération, le fils Mila, lion de diamant, le 5e génération, qui a perdu toute sa fortune au jeu, mais qui est parti dans la plaine centrale et sa famille a refait fortune. Et enfin, le père de Mila, Repa, Mila trophée de sagesse, le père de Mila Repa, et qui épouse Parure Blanche des Nyang. Donc la mère de Mila Repa vient de mettre au monde un garçon. Mon père fut rempli de joie. Il s'écria « Ah, merveille ! Mon fils est déjà tout nommé. Comme dans ma famille, il n'y a jamais eu qu'un fils à chaque génération, ce fils qui m'est né
puisque la nouvelle apporte de la joie, je l'appelle bonne nouvelle. Maintenant que j'ai terminé mes affaires, je vais repartir. Et il rentra dans son pays. C'est ainsi que je fus appelée bonne nouvelle. Après qu'on eut fait une bonne fête du nom, je fus élevée avec amour. N'entendant que voix douce, j'étais heureux. Aussi tous les hommes disaient « Ce bonne nouvelle a été bien nommé ». Quand j'eus atteint ma 4e année, ma mère donna le jour à une fille qui fut appelée « Protectrice heureuse ». Comme son petit nom d'amitié était Péta, son nom fut Péta Protectrice heureuse. Je me rappelle nos chevelures à nous deux, frères et sœurs, chevelures d'or et chevelures de turquoise qui tombaient sur nos épaules. Dans ce pays, nous étions influents par la parole et tout-puissants. Aussi, les nobles de la région étaient nos alliés et les petites gens étaient à notre service. Alors que nous avions tous ces privilèges, les gens du village, dans leur conciliabule, disaient secrètement « Ces étrangers sont venus, attirés par ce pays. Il n'y a pas plus grand ni plus riche que cette famille. Les ustensiles de la grange et des champs, les bijoux des hommes et des femmes sont un spectacle parfait. » Tous ces vœux comblés, un lion de diamants mourut. On accomplit avec largesse les cérémonies funéraires. Ainsi parla Milarepa, et tel est le premier chapitre qui est celui de sa naissance. Chapitre 2, la jeunesse. Alors Rechung demanda « Ô maître, tu as dit avoir souffert beaucoup d'infortune après la mort de ton père. Comment ces mots te sont-ils arrivés ?» Et Mila continua. Vers l'époque de mes 7 ans, mon père, trophée de sagesse, était consumé par une maladie terrible. Les médecins et les sorciers, prédisant qu'il ne guérirait pas, l'abandonnèrent. Les parents et les amis savaient aussi qu'il ne vivrait pas. Lui-même était certain de mourir. Les parents, à commencer par mon oncle et ma tante, les amis proches ou lointains, les habitants du pays qu'il aimait, et les voisins importants, se rassemblèrent. Mon père convainc de mettre en tutelle sa famille et ses biens. Puis il fit un long testament ordonnant que son fils rentrât plus tard en possession de son patrimoine. Et il le lut à haute voix pour que tous l'entendissent. En résumé et clairement, attendu qu'en raison de ma présente maladie, je ne réchapperai pas, et attendu que mon fils est encore petit, voici les dispositions par lesquelles je le confie à son oncle et à sa tante qui viennent en premier et à tous les parents et amis. Mes biens en montagne, yaks, chevaux, moutons, en vallée, le champ Orma triangulaire en premier lieu et plusieurs autres parcelles que les pauvres nous envient. Sous la maison, les vaches, les chèvres et les ânes. Dans le grenier, les ustensiles, l'or, l'argent, le cuivre et le fer, les turquoises, les étoffes, la soie, la chambre au grain. En un mot, tout ce qui est en bien d'autrui ne sera pas convoité par d'autres. Prélevez une part de ces richesses pour les dépenses qui suivront ma mort. Quant au reste, je vous le confie à vous tous qui êtes rassemblés ici, jusqu'à ce que mon fils soit en âge de tenir sa maison. Je le confie tout particulièrement à son oncle et à sa tante. Quand cet enfant sera en âge de s'établir, qu'il épouse Dzessé et que ma bru, bien accueillie, reçoive tous mes biens sans exception et que mon fils prenne possession de son héritage. Pendant ce temps, oncle, tante et proches parents, sachez les joies et les peines de mes 2 enfants et de leur mère. Ne les jetez pas dans la misère. Après ma mort, je vous regarderai de ma tombe. Ayant ainsi parlé, il mourut. Alors on accomplit les cérémonies funéraires. On se mit d'accord sur le surplus des biens et tous, bienveillants en particulier, disaient « Parure blanche, administre les biens toi-même, fais-en ce qui sera bon. » Mais l'oncle et la tante dirent « Si tous sont déjà vos amis, vos proches seront encore plus amis. Nous ne ferons aucun tort à la mère et aux enfants. »
Conformément au testament, nous administrerons les biens. » Sans écouter les raisons du frère de ma mère, ni de la famille de Zézé, mon oncle prit les biens masculins. Ma tante prit les biens féminins. Le reste fut partagé par moitié. Puis ils dirent : « Vous, mère, enfant, vous nous servirez, tour à tour. » Et nous n'eûmes plus aucun pouvoir sur nos biens. En été, à l'époque des travaux au champ, nous étions les serviteurs de l'oncle. En hiver, quand on travaille la laine, nous étions les serviteurs de la tante. Notre nourriture était celle des chiens, notre travail celui des ânes. Comme vêtements, des haillons en lanière étaient jetés sur nos épaules et maintenus par un lien d'herbe. Devant travailler sans repos, nos membres se crevassaient. À force de mauvaise nourriture et de mauvais vêtements, nous devîmes pâles et émaciés. Nos cheveux, qui autrefois tombaient en boucles d'or et de turquoise, devinrent gris, clairsemés, remplis de poux et de lente. Les hommes sensibles qui voyaient ou entendaient dire cela versaient des larmes. En cachette de mon oncle et de ma tante, ils parlaient sans ménagement. Comme nous étions accablés de misère, ma mère dit à ma tante : « Tu n'es pas fille de Kyung qui rivalise de gloire, mais plutôt une fille de démon qui rivalise avec les tigresses. » Ce nom de fille de démon et mule des tigresses resta à ma tante. En ce temps-là, on disait ce proverbe universel : « Pendant que le faux maître est le maître, le vrai maître est à la porte, comme le chien de garde. » Ce proverbe s'appliquait bien à nous. Autrefois, du temps que notre père Mila, trophée de sagesse, était là, tous, forts ou faibles, épiés si nos visages étaient silencieux, souriants ou sombres. Après que l'oncle et la tante furent riches comme des rois, c'est leur visage souriant ou sombre qu'on regardait. Les hommes disaient, en critiquant ma mère : « Il est bien vrai le proverbe, à riche mari, femme habile, à laine douce, bon drap. Maintenant que le mari n'est plus là, il en est selon le proverbe. Autrefois, quand son époux était le maître et levait la tête, parure blanche était courageuse et sage, on la disait supérieure. Maintenant, elle est moitié faible, moitié avisée. » Ceux-là même qui étaient plus bas que nous disaient ce proverbe : « Aux uns le tour d'être pauvre, aux autres celui de jaser. » Et ils se moquaient de nous. Les parents de Zézé me donnèrent des bottes et un vêtement neuf et ils disaient : « Si les richesses passent, et puisqu'on les dit périssables comme la rosée de la prairie, ne pense pas que tu es pauvre. Autrefois, tes ancêtres n'étaient devenus riches que fort tard. Pour vous aussi reviendra le temps de l'abondance. » Et parlant ainsi, ils nous consolaient. Enfin, j'atteignis ma 15e année. Il y avait alors un champ donné en dot par les parents de ma mère, appelé du vilain nom de Tchérépéchung, petit tapis de peau de bête, mais qui donnait une récolte excellente. Le frère de ma mère l'avait cultivé lui-même en faisant tout ce qu'il fallait pour augmenter la production. Il ramassa ainsi secrètement le surplus de grains et il en acheta beaucoup de viande. De l'orge blanc, on fit de la farine. De l'orge noir, on fit de la bière. Et il dit que c'était pour réclamer le patrimoine de Parure Blanche et de ses enfants. Ensuite, ma mère emprunta des tapis et elle les disposa dans ma maison à 4 colonnes et 8 poutres. Alors, elle invita mon oncle et ma tante qui venaient en premier, les parents proches, les amis intimes et les voisins, enfin ceux qui avaient eu connaissance du testament écrit par mon père, trophée de sagesse. À l'oncle et à la tante, elle présenta un animal entier. Aux autres, selon leur rang, un quartier d'animal ou un tiers de quartier. Et elle leur donna un festin de bière dans des tasses de porcelaine. Puis ma mère se leva du milieu de leur cercle et elle parla ainsi : « Oui bien, quand un fils est né, on lui donne un nom. Quand on est convoqué à un festin de bière, cela veut dire causerie. Moi aussi j'ai 3 mots à dire. Écoutez donc tous, vous qui êtes assis en cercle, à commencer par l'oncle et la tante, et vous les anciens qui vous rappelez les dernières paroles de Mila, trophée de sagesse, au moment de sa mort. » Elle parla ainsi
et le frère de ma mère lut le testament. Alors ma mère continua. Je n'ai pas besoin d'expliquer aux anciens qui sont ici les termes de cet écrit. Jusqu'à présent, l'oncle et la tante ont pris soin de nous commander en toutes choses, mère et enfant. Maintenant, mon fils et Zécé sont en âge de tenir leur maison. C'est pourquoi je vous prie de nous faire rendre les biens qui vous ont été confiés, de laisser mon fils épouser Zécé et rentrer en possession de son patrimoine, selon le testament. » Elle parla ainsi. L'oncle et la tante, jamais d'accord à l'habitude, s'accordaient toujours pour dévorer. De mon côté, j'étais fils unique. De l'autre, mon oncle avait beaucoup d'enfants. Aussi, mon oncle et ma tante, unissant leurs voix, répondirent-ils. « Vous avez des biens ? Où sont-ils ? Autrefois, quand Mila, trophée de sagesse, était en bonne santé, nous lui avons prêté maison, champ, or, turquoise, zoo, chevaux, yak et moutons. Au moment de sa mort, il a rendu ses biens à leur maître. Y a-t-il une seule parcelle d'or que tu possèdes ? Une seule once de beurre ? Un seul vêtement ? Un seul lambeau de soie ? Nous n'avons même pas vu le sabot d'un animal. Qui a écrit ce testament ? J'ai eu la bonté de vous nourrir, orphelins, misérables. Pour que vous ne mouriez pas de faim, il est bien vrai ce proverbe. Dès qu'ils en ont le pouvoir, les mauvais vous mesurent l'eau. »

Donc voilà, expliquer un petit peu le contexte assez grave de la transmission de l'héritage du père, de l'injustice des parents qui étaient censés prendre soin des biens, des enfants, etc. Voilà, j'imagine que ce sont des situations familiales qui devaient se produire assez souvent dans ces régions. Nous verrons que par la suite, les choses vont changer. L'histoire est bien dure quand même, hein. Nous verrons la prochaine fois comment Milarepa va agir. Nous vous remercions de votre écoute et nous vous espérons fidèles à notre prochaine émission.

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0: Bonsoir à tous.
1: Bonsoir.
0: Aujourd'hui, nous allons reprendre notre série à juste titre, qui, comme vous le savez maintenant, consiste à parcourir le dictionnaire des titres des morceaux de jazz pour voir ce qui se cache derrière.
1: Et oui, on en est déjà arrivé à la lettre C.
0: Et alors aujourd'hui, nous allons commencer par un stomp et terminer par un autre stomp. Alors il faut savoir que le stomp, c'est un morceau, d'ailleurs c'est un morceau pour la danse naturellement, c'est un morceau intense. Voilà, il peut être lent ou rapide, il est intense.
1: Et celui-là, on va chez les Indiens.
0: Oui, le nom de cette ville, parce que c'est aussi une ville qui s'appelle Chattanooga, dans le Tennessee.
1: Eh oui, c'est le nom indien qui veut dire « point de repère ». Et c'est un sacré point de repère, hein ?
0: Oui, parce qu'à l'endroit où maintenant se trouve cette ville, il y avait dans la rivière Tennessee un énorme rocher très pointu, très remarquable, et les Indiens l'avaient appelé « point de repère », ce qui est assez logique.
1: Oui, en tous les cas, Chattanooga, déjà, ça se tombe.
0: Rien que de le dire, rien que de le dire. C'est aussi la ville natale de Bessie Smith. Figurez-vous qu'on raconte depuis toujours que Bessie Smith était une pauvresse quasiment clocharde et qui, enfant, faisait déjà la manche en chantant au coin des rues. Pas du tout, elle était d'une famille moyenne. Et enfant, dans les rues de son quartier de Chattanooga, elle ne poussait pas la romance, elle faisait...
1: du patin à roulettes.
0: Voilà. Le morceau va vous être joué par le fameux orchestre de King Oliver, le Creole Jazz Band, légendaire fondateur. Et ça remonte vieux parce que bientôt ça va avoir 100 ans. C'est incroyable d'y penser. Rien que d'y penser, j'en ai le frisson. Non, pas toi, non. Pascal, elle a le frisson parce qu'au même âge, elle faisait justement du patin à roulettes dans la rue où elle habitait à Paris.
1: Ah non, pas à Paris.
0: En Hollande ?
1: Ah mais oui.
0: Quant à Pascal, elle a le frisson parce qu'elle repense à l'époque bénie où elle faisait enfant du patin à roulettes, comme Bessie Smith, mais en Hollande. C'est très pratique la Hollande en fait pour le patin parce que à roulettes sur les trottoirs l'été, à glace sur les canaux l'hiver. Oh, c'est quand même bien.
1: Moi. Oui. Ah, mais les Hollandais sont des sportifs parce qu'effectivement, tout est en plat. On peut rouler, glisser, c'est génial.

0: Le morceau suivant, eh bien, il part d'un tableau, figurez-vous. Et c'était pas n'importe quel tableau, c'était celui de Chelsea Bridge.
1: Ah oui, parce qu'à Chelsea, un quartier de Londres, il n'y a pas seulement une équipe de foot, figurez-vous. Il y a un pont. Ah.
0: Il a été peint donc par un certain Rex Whistler. Et la peinture était tellement chouette que Billy Strayhorn, le bras droit de Duke Ellington, a dit « Oh, ça vaut vraiment la peine de faire un morceau sur ce tableau. »
1: Ah oui, il est tombé complètement amoureux de ce tableau. Et c'est pourquoi le morceau que vous allez entendre s'appelle tout simplement...
0: Chelsea Bridge.

0: Le morceau suivant s'appelle Cerise, Cherry.
1: Eh oui. Et alors, il y a le fruit. Oh, qu'il est joli, qu'il est bon, on se le met aux oreilles et tout ça. Mais en réalité, ça a une autre acception comme mot.
0: Oui, ça désigne une pucelle.
1: Et oui, voilà. Une charmante petite jeune fille toute neuve.
0: Le morceau a naturellement été composé en l'honneur de cette catégorie très édifiante de jeunes personnes. Et il est joué par les Chocolate Dandies. Il y a d'ailleurs une variante dans ce pseudonyme, puisqu'on connaît aussi cet orchestre sur certaines étiquettes sous le nom de Les Grands As.
1: Mais j'aime bien ce terme de Chocolate Dandies. Dandy, vous savez, c'est un dandy, quoi. C'est un type qui est toujours bien habillé, tout ça, reluisant, brillantiné, etc.
0: Et quand tu vois les photos des orchestres de cette époque-là, tu te dis qu'ils étaient vraiment très classe.
1: Ah oui.
0: Là, ouais. Et oui, là, les choses ont un peu changé.
1: L'autre caractéristique de ce nom Chocolate qui donne envie, hein, c'est que c'est un orchestre mixte. Or, nous sommes en 1928 et ça, c'est pas courant.
0: Ah non, c'est même très mal vu, les orchestres mixtes où des blancs et des noirs se côtoient, ça n'arrive jamais en public. Et en disque, ça se cache derrière un pseudonyme, comme tu as pu voir. La maison Hockey était une très grande prudence à cet égard et elle faisait bien.
1: Alors moi, j'ai une théorie. Je ne sais pas si quelqu'un qui nous écoute peut me dire si c'est vrai ou si c'est pas vrai. Chocolate, c'est un groupe mixte avec des gens couleur chocolat noir et des gens couleur chocolat blanc. Je ne sais pas si je me trompe.
0: On peut toujours rêver, mais je pense personnellement que ta passion pour la pâtisserie t'a peut-être un peu égaré. Enfin, on peut toujours retenir l'idée et attirer l'attention de nos auditeurs sur le chanteur et saxophoniste qui s'appelait George Thomas, qui est mort très peu de temps après dans un accident de voiture et qui était un jeune chanteur au très grand talent.

0: Lorsque le jazz a quitté la Nouvelle-Orléans, sa destination principale, au début des années 20, a été...
1: Chicago. Chicago, tout le monde connaît, le monde entier connaît pour ses gangsters pam-pam-pam-pam.
0: Ah oui, d'ailleurs, c'est les gangsters qui avaient assuré la promotion de tout le petit monde dont nous vous passons la musique. Hein. Faut pas non plus se voiler la face.
1: Absolument.
0: Le surnom de Chicago, connaissez-vous ?
1: Je crois que c'est amusant pour nous, les Sanflorins, parce que je crois que ça s'appelle la Cité des Vents.
0: Windy City, ce qui a fait dire à quelqu'un un jour, il y a beaucoup de points communs entre Chicago et Saint-Flour. Mais enfin, nous n'insisterons pas là-dessus, ça a déjà assez fait de débat il y a quelques années, on n'en parle plus. Et il faut savoir donc que cette capitale du jazz des années 20 a cédé la place au moment où le showbiz a commencé à s'abattre de manière beaucoup plus ferme sur cette belle musique et où elle a émigré à New York et où New York est devenue à son tour la capitale du jazz. Néanmoins, le blues, lui... est resté à Chicago.
1: Oui, et finalement, il s'y est tellement implanté que oui, les bluesmen s'y sentent bien.
0: Chicago est donc toujours la capitale du blues. Mais je peux vous dire, si vous voulez entendre du blues à Chicago, vous avez intérêt à avoir des relations. Hein. Ça, c'est sûr. Chicago est un morceau très connu qui est joué ici par Earl Hines. Et ça a été enregistré en France. Parce que figure-toi que lorsque Hugues Panassi a organisé à Nice en 48 le premier de tous les festivals de jazz, il a naturellement fait venir Louis Armstrong, dont le pianiste était Earl Hines, mais le pianiste Earl Hines venait de quitter l'orchestre et d'être remplacé, et Panassi a exigé que Armstrong vienne avec Earl Hines. Et une fois Earl Hines en France, il s'est bien plu. Il y a pas mal travaillé, et il a fait venir des copains, et il a supervisé sa propre séance d'enregistrement pour une petite marque qui, à l'époque, s'appelait Royal Jazz. Et là, il y a ses copains, Buck Clayton et Barney Bigard. C'est un petit orchestre qui est très, très, très agréable à entendre.
1: Chicago.

0: Pour le morceau suivant, nous sommes toujours avec Panassier, mais quelques années avant, même pas mal d'années avant, puisque nous sommes en 1938.
1: Et là, Panassier décide d'aller en Amérique, à New York plus précisément, pour enregistrer le style Nouvelle-Orléans, que Panassier adore.
0: L'idée, effectivement, ce style étant en perte de vitesse et n'ayant rien produit ou pratiquement rien depuis longtemps, de le refaire partir, en fait.
1: Oui, il ne voulait pas que ça se perde.
0: Alors, il s'est donc associé avec Mesro, clarinettiste, qui connaissait tout le monde à Harlem. Et ils ont donc organisé un certain nombre de séances. Et là, il y a eu une idée. Ils se sont souvenus de l'orchestre de King Oliver que vous avez entendu au début de cette émission, où il y avait deux trompettistes, qui étaient King Oliver et Louis Armstrong. Et Mez a dit, on devrait faire un disque avec deux trompettes, en improvisant tout le temps et sans aucun solo.
1: Et Mesro avait remarqué que quand on commençait par un blues lent plein d'émotions, si on le continuait rapide, l'émotion contenue dans le premier, avec le blues rapide, elle explosait littéralement.
0: L'idée a été, toujours donc avec cet orchestre à deux trompettistes qui ont été Tommy Lanier et Sidney de Paris, l'idée a été de jouer à la file, en totale improvisation collective, un blues lent suivi d'un blues rapide. Ils ont appelé ça « Coming on with the common » et ce que vous allez entendre, c'est la version originale et la seule, parce qu'il n'y en a pas eu d'autre. Ils l'ont gardé comme c'était. Alors, quand on entend ça et qu'on entend les commentaires que Mez en a fait plus tard dans ses mémoires, on se dit qu'ils ne sont pas tout à fait arrivés à ce qu'ils voulaient faire. Ça ne s'est pas passé comme sur des roulettes. Mais quand même, ça vaut la peine d'être entendu.
1: Oui, ce n'était pas si simple que ça, parce que vous savez, quand quelqu'un improvise, il a tout l'orchestre derrière qui vous met le tempo, qui vous aide, et puis on est seul et on fait ce qu'on veut. Mais quand on est deux à improviser, il ne faut pas contrecarrer l'autre qui joue. Donc il faut drôlement bien écouter.
0: Ah ben ça, il faut écouter et jouer en même temps. C'est pour ça que c'est très intéressant à suivre. C'est de la très bonne musique. Hein. Ils n'étaient pas très contents, surtout de la fin du morceau rapide. Mais quand même, c'est de la très bonne musique. Il y a une anecdote là, parce que tu sais qu'on était limité à 3 minutes 20. Et comme c'est une improvisation, il fallait quand même savoir quand on s'arrêtait. Donc il était convenu que le batteur fasse un petit tédou-tip, juste quand il était temps de jouer le dernier chorus. Et ça ne s'est pas passé de manière très simple. Il a complètement oublié de le faire. Le morceau se terminait un petit peu en queue de poisson. Et à ce moment-là, on a entendu « Télup-tup ». Vous allez en profiter.

0: Tu sais qu'à la Nouvelle-Orléans, au moment où le jazz a commencé à émerger, il y avait naturellement les musiciens noirs et créoles qui menaient le train, mais il y avait aussi des musiciens blancs qui jouaient la même musique.
1: Oui, c'est un peu étonnant parce que on s'imagine que le jazz, surtout dans les plus ou moins débuts, c'était toujours que des noirs. Mais il faut savoir finalement que c'est partout pareil. Quand des musiciens se retrouvent, qu'ils soient noirs, blancs, français, américains, si la même musique leur plaît, ben ils la jouent.
0: D'autant plus qu'au moment des débuts du jazz, cette musique était partout. Donc il y avait aussi des musiciens blancs pour animer les pique-niques, les congrès, les parades, enfin tout ce que tu veux.
1: Et finalement, ils avaient cet accent. C'est l'accent jazz, comme les autres.
0: Et voilà un trompettiste de la Nouvelle-Orléans, qui n'a jamais quitté la Nouvelle-Orléans, qui s'appelait Johnny Wiggs, et qui avait un orchestre dont certains membres sont devenus assez connus plus tard, comme le batteur Ray Bauduc, qu'on va entendre là. Et cet orchestre, c'est assez amusant parce que c'est quand même des noms bien de chez nous, hein, le banjoïste.
1: Eh bien oui, le banjoïste s'appelle Edmond Souchon. Vous voyez, et c'est peut-être même un Auvergnat.
0: Tu peux appeler Souchon pour lui poser la question de ses ancêtres louisianais.
1: C'est tout simple, je prends son numéro de téléphone, mais il faut qu'il y ait quelqu'un qui me le donne.
0: Exactement. Voilà. Et l'enregistrement que vous allez entendre a été enregistré en public au Veteran Hospital de la Nouvelle-Orléans. On ne quitte vraiment pas la cité du Croissant. D'autant moins que le morceau s'appelle
1: Congo Square. Alors Congo, ben écoutez, ça ne vous rappelle pas l'Afrique ça? Et Square, ça veut dire tout simplement l'espace. Enfin, c'est le carré si vous voulez. Mais en réalité, c'est l'espace où on va faire de la musique. Pour beaucoup de gens de la Nouvelle-Orléans, c'était une musique africaine, ou du moins en relation avec l'Afrique. D'où le mot Congo Square. Ce nom, il n'a pas quand même été donné par hasard.
0: C'était un grand terrain, une sorte de terrain vague, un peu informel. On dit qu'il était en terre battue. En tout cas, c'est là que les esclaves, le dimanche, ceux qui pouvaient, venaient chanter, danser et surtout percussionner, si j'ose dire, tout ça ensemble.
1: Et se retrouver.
0: Et beaucoup de gens disent, vous voyez, le jazz est parti de là. Alors, c'est pas tout à fait exact, le jazz, c'est quand même une musique qui a fusionné beaucoup de choses. Mais effectivement, là, c'est une composante très importante. L'endroit est historique. Il s'appelle d'ailleurs maintenant autrement, parce que Congo Square, c'était un surnom. Maintenant, ça s'appelle le Square Beauregard, du nom du général Pierre-Gustave Toutant Beauregard, né et mort à la Nouvelle-Orléans, un général confédéré.

0: Maintenant, on vous emmène dans les beaux quartiers.
1: À New York.
0: Bien sûr. Les beaux quartiers, c'est Park Avenue.
1: Toute ville importante a son Neuilly. Et ben voilà, Park Avenue, c'est le Neuilly new-yorkais.
0: Et on y trouve des gens qui ont de l'allure.
1: Et du fric.
0: Et ben oui. Mais attention, là, c'est le quartier des Blancs. Hein.
1: Oui, qui ont les moyens.
0: Qui ont les moyens, voilà.
1: Mais il y a aussi un... Ça, c'est pour mémoire. Mais il y a aussi un Neuilly noir à New York, au-dessus de Harlem, qui s'appelle Sugar Hill. Et là, nous sommes sur la Park Avenue et...
0: C'est Willie the Lion Smith qui va nous faire une petite conversation.
1: Conversation avenue du Parc.

0: Imaginez, vous êtes dans la rue, tout d'un coup vous voyez quelqu'un avec qui vous n'avez pas trop envie de parler. On ne s'occupe pas du tout des raisons pour lesquelles vous n'avez pas trop envie de parler. On va surtout s'occuper de comment on va faire pour l'éviter.
1: Oui, mais attention, c'est un grand bavard et il vous met le grappin dessus. Et une fois qu'on l'a en face de soi, on peut avoir mille raisons de vouloir s'en aller, depuis le propos oiseux jusqu'à la mauvaise haleine.
0: Et là, on est coincé. Comment, en gros, prendre la tangente?
1: Et ça, ça se dit « coping out ». Et ce « coping out », Slam Stewart l'a merveilleusement interprété avec un petit orchestre. Pourquoi était-il surnommé Slam, ce Stewart? On ne sait pas bien. Mais peut-être, ton idée est intéressante.
0: Ben, mon idée, c'est que Slam, ça veut dire taper, battre, mais assez fort. Donc peut-être que sa contrebasse, quand il slap, c'est ton.
1: Va savoir. Nous signalons à l'attention de l'auditeur que le jeune pianiste que vous entendez là, Billy Taylor, était un des rares disciples de Art Tatum.

0: Et voici maintenant un morceau qui s'appelle Cornbread.
1: Et ce morceau-là, il a une drôle d'histoire.
0: Ça vient d'une maîtresse de maison un peu bourrée.
1: Elle recevait plein d'amis pour un anniversaire. Elle veut présenter l'orchestre. Et le chef d'orchestre, évidemment.
0: Lequel s'appelait Clyde Bernhardt.
1: Elle n'avait pas bien compris son nom. Et là-dessus, elle va lui donner des noms très différents.
0: Oui, alors il y a tout l'orchestre qui est plié en deux parce que le chef Clyde Bernhardt, qui était un tromboniste remarquable d'ailleurs, se fait appeler successivement M. Bradhurst, M. Barnyard, M. Brandywine, et ainsi de suite.
1: Et elle finit par Cornbread, ce qui veut dire monsieur, en gros, hein, monsieur pain d'orge.
0: Voilà, elle présente ce pauvre Bernhardt à tous ses invités comme monsieur Cornbread.
1: Et évidemment, cette histoire-là, eh bien, elle a fait le tour des musiciens. Clyde Bernhardt, beaucoup, beaucoup l'ont appelé Cornbread.
0: Oui, il avait gagné un beau surnom, là. Dans l'orchestre, il y avait Halsinger. Et comme il devait enregistrer quelques morceaux un peu plus tard, il a appelé un de ces morceaux-là Cornbread. Et figurez-vous que ce Cornbread a eu énormément de succès. Et que du coup, c'est devenu le surnom de Halsinger lui-même. C'est-à-dire que, de cette façon, Clyde Bernhardt a été délivré d'être qualifié de pain d'orge à chaque instant. Voilà l'histoire de Cornbread. Et qui va vous le jouer? Je vous le donne en mille.
1: Monsieur Cornbread Halsinger.

0: si je te dis qu'est-ce que tu me réponds? Je n'aurai qu'un mot, bravo. C'est exactement comme ça qu'on reconnaît les vrais fans de jazz. Si vous en rencontrez un qui dit « Moi, j'adore le jazz », vous lui dites « Pas là, là, là, là, là », etc. Vous allez voir ce qu'il vous répond. S'il ne vous répond pas ce que Pascal vient de faire, eh bien, c'est un faux fan de jazz. Oh, ben, pas bien ça. Ce morceau, que vous avez tous reconnu, puisque vous aimez beaucoup le jazz, c'est le fameux
1: « Cornet Chop Suey ».
0: Un des tout premiers enregistrements de Louis Armstrong sous son nom, un disque qui a fait un bruit considérable, d'une série de disques qui s'appelait les Hot Five, qui a fait un bruit encore plus considérable. Bref, vous aurez compris qu'il s'agit là d'un morceau important, et même emblématique. Certains diront « l'histoire du jazz en a été changée ». Quand on entend les Hot Five, on peut lui donner raison.
1: Alors c'est amusant, parce que ce morceau si important, quand on en sait le titre, ça veut dire « le cornet en folie ».
0: Nous en restons là à la première traduction argotique de ce titre, parce qu'il y en a une deuxième qui n'est absolument pas racontable.
1: Oui, c'est plus prudent, hein.

0: Et voici maintenant Corsicana.
1: Alors vous me direz, c'est pas un nom très américain, ça. À nous, Français, ça a eu une espèce de consonance.
0: Corsica étant le nom de la Corse dans les langues étrangères, je pense que nous sommes là, sur l'île de beauté.
1: Antoine Navarro, bon Corse, en l'honneur de son père, a baptisé la nouvelle ville du nom de Corsicana pour rappeler ses origines à lui. Et c'est vrai que cette ville, ah, c'était une pépite.
0: Le tout premier puits de pétrole dont on ait commercialisé le produit sur place.
1: C'était des commerçants, hein, ces gens-là. Hein.
0: C'est vous dire que la famille Navarro avait quand même un certain flair. J'arrive, il n'y a rien, je fais un puits de pétrole, il y a tout, je fonde la ville autour et je l'appelle Corsicana. C'est beau quand même comme histoire corse.
1: Ah là là.
0: Et on dit qu'ils sont paresseux. Et pourquoi Corsicana est-il un morceau de jazz? Eh bien, c'est tout simple. Lipsmedge était né à Dallas, Corsicana est une banlieue de Dallas, et c'est là qu'il a passé son enfance et son adolescence. Il a donc dédié ce morceau à cette ville qui lui laisse un bon souvenir, aussi vrai que Antoine Navarro avait dédié le nom de la même ville à son papa, le Corse. Voilà.

0: nous avions dit que commençant cette émission par un stomp, nous allions la terminer par un autre. Voici donc...
1: Cotton Club Stomp.
0: Alors Cotton Club, hein, ça dit bien ce que ça veut dire.
1: C'est un des plus connus des cabarets et dancing. D'ailleurs, on a fait un film dessus, c'est vous dire.
0: Un film remarquable. Je vous signale, si vous voyez passer Cotton Club de Francis Ford Coppola, c'est à ne pas manquer.
1: Là, vous aurez une vraie idée de la période dite de la Prohibition, des rapports entre le jazz et les gangsters, mais on vous laisse le découvrir.
0: Oui, là, on vous renvoie au film et voilà. Alors, l'historique du Cotton Club, ça prendrait un livre entier dont nous n'avons pas beaucoup de temps pour décortiquer. Sachez simplement que c'est un établissement qui se trouvait à Harlem, qu'il s'appelait le Club de Luxe, jusqu'à être racheté par un groupe de bootleggers, qu'on voit dans le film, qui l'a rebaptisé Cotton Club, après l'avoir totalement redécoré et mis à la mode de l'époque Harlem Renaissance, qui était le retour à l'Afrique, tu sais, d'où ce décor très jungle.
1: Dont plus tard, Duke Ellington fera la musique.
0: Justement, nous y voilà. Il fallait un orchestre à la hauteur pour cet établissement, et il a démarré avec l'orchestre de Andy Preer. Mais le pauvre Andy Preer a cassé sa pipe peu après. Donc, les gangsters ont proposé l'affaire à King Oliver. Et chose absolument extravagante, King Oliver, qui jouait dans un établissement pas très loin de là, a refusé l'affaire parce que c'était pas assez bien payé.
1: C'était pas très bien payé, suivant King Oliver. Mais en réalité, pour un jeune musicien, c'était la chance de sa vie. Vous pensez si Duke Ellington s'est précipité dessus quand on lui a dit « Ben voilà, King Oliver en veut pas, en veux-tu »
0: Est-ce que ça vous intéresserait ?
1: Oui ! Bien sûr ! Et c'est là qu'a commencé son ascension.
0: Nous ne vous en dirons pas plus. Sachez quand même que tous les morceaux de Duke Ellington de cette époque-là se référant au Cotton Club accompagnaient des danses, des chorégraphies. Et voici l'entrée des artistes, le fameux Cotton Club Stomp.

0: Il est 21h. 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
2: Bonjour Olivier.
3: Bonjour Guillaume.
2: On se retrouve pour un nouveau numéro de la sélection du Festivalier sur 48FM, sur Radio Bartas et sur Radio Margeride. Au programme aujourd'hui, nous poursuivons la découverte des artistes qui seront au Festivalier 2026, donc cet été. Et on parle aujourd'hui de celle qui ouvrira le festival cet été.
3: Oui, quelqu'un qui ne vous est pas inconnu, une artiste qu'on a déjà accueillie à deux reprises, c'est Leïla Wissou.
2: Eh bien, pour se mettre dans cette ambiance, on écoute Leïla Wissou dans La Vieille sur l'album L'Ombre.

0: Accueillie en 2017, au début de sa carrière, l'éblouissante Leila Wissous est revenue à Langogne en 2024 pour son superbe album La Maladresse. Née en 1995 et originaire de l'Isère, Leila Wissous passe un bac scientifique, puis commence des études d'art du spectacle à Strasbourg. Elle débute sa carrière en se produisant dans la rue.
1: On écoute Leila Wissous dans On se connaît depuis longtemps sur l'album L'ombre.
2: Donc moi je fais de la chanson française, j'écris des chansons et quand j'écris mes chansons j'avais très envie de raconter la réalité, quelque chose d'assez concret qu'on observe. Et je dois avouer qu'au bout d'un moment en écrivant je me suis rendu compte que souvent la réalité elle est un peu ennuyeuse, elle est un peu presque décevante. Je vous donne un exemple, moi je rêvais d'avoir un musicien, je jouais toute seule jusque-là et j'imaginais sur la route avoir des discussions.

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0: En 2014, Layla Wissou participe à la saison 3 de The Voice, La plus belle voix, où son interprétation de Caravane de Raphaël est remarquée, ce qui a occasionné une pause dans son parcours scolaire. En mars 2017, elle publie son premier recueil de chansons, L'ombre, enregistré en live au printemps 2016, accompagné de Kevin Fauché. Elle viendra en Lozère à cette occasion sur la scène du Festivalier et Kevin Fauché qui l'accompagne reviendra lui en 2022 avec son projet Tom Bird que je sais que tu aimes beaucoup Guillaume.
1: Tout à fait. On écoute Leila Wissou dans L'Agnès sur l'album L'Ombre.

0: En novembre 2018, Layla Wissou sort l'album studio Auguste, qu'elle défend en trio sur scène avec Thibaut Sabi, au piano et à la batterie, et Sylvain Pourrat, contrebasse et guitare. La tournée Auguste marque le début de la reconnaissance par le public et le milieu de la chanson. Lors de la 9e édition du prix Georges Moustaki, en mars 2019, Layla Wissou obtient le prix du public et le prix Catalyse. Elle obtient aussi cette même année le coup de cœur chanson de l'Académie Charles Cros.
1: On écoute Leïla Wissou dans La Farce sur l'album Auguste.
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0: un an et demi entre ses deux premiers albums, mais près de 6 ans pour le troisième. La maladresse, c'est son titre. Le Covid vient stopper la tournée de Auguste, puis Leila Wissou connaît le doute, l'errance, la dégringolade avant de reprendre pied. La maladresse résume cette errance et sort en juin 2024.
1: On écoute Leila Wissou dans Lettre aux paumés sur l'album La maladresse.

0: Et on poursuit notre découverte de Leila Wissou avec La Maladresse sur l'album La Maladresse.
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1: Et si on décidait de se pardonner? C'est le point de départ de son dernier spectacle et l'endroit où Leïla Wissou nous emmène, avec ses histoires tranchantes et cabossées, dont l'intensité nous rappelle la grande chanson à texte. Je suis venu te dire que je m'en fous, titre de ce nouveau spectacle dans lequel, à l'aube de sa trentaine, Leïla Wissou se penche sur le répertoire qui l'accompagne depuis toujours, celui de la chanson française. Dans ce nouveau spectacle en duo, elle a décidé de reprendre les choses en main et de répondre à ces chanteurs qui, en s'adressant à un large auditoire, s'adressent un peu à elle. En reprenant leurs mots, elle imposera sa voix sur ces chansons qui l'ont bercée, éduquée ou même trompée parfois. Surtout, elle répondra à chacune de ses reprises par une composition en guise de droit de réponse. L'idée est simple. Réagir, converser, remercier, lier les époques, rappeler que les mots sont des ponts capables de tout rattacher.
2: Alors, quand est-ce qu'on verra Leïla Wissou et avec qui elle sera?
1: Leïla Wissou sera accompagnée sur scène par Antoine Grognard à la guitare et à la basse, et vous pourrez donc la retrouver le mardi 28 juillet pour une balade musicale à proximité de Langogne. Une balade qui fera 5 km dans un endroit charmant, ponctué par les chansons de Leïla. Attention, les places sont limitées. Et vous pourrez aussi la voir en concert le mercredi 29 juillet à 21h. Et vous pouvez retrouver la billetterie sur notre site.
2: Voilà, pour les deux moments, c'est possible de réserver dès maintenant.
1: Dès maintenant, on a déjà vendu des places.
2: Voilà, donc rendez-vous sur festivalier48.fr. Et pour terminer cette émission, on écoute Leïla Wissou dans Je suis venu te dire que je m'en fous sur l'album Je suis venu te dire que je m'en fous.

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1: Et c'est la fin de cette émission et on se retrouve la semaine prochaine avec d'autres artistes du Festivalier 2026.
2: Ce sera les régionaux de l'étape avec Claire Gimat et Bancal Chéri.
1: Rendez-vous la semaine prochaine. D'ici là, belle semaine.
2: À bientôt.
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2: À partir de 8 heures, effectivement, il y a du monde qui est dans le métro, la ligne 1 en l'occurrence. Peu de communication, bien sûr, c'est le métro parisien, donc là, c'est pas un lieu d'échange ni un lieu de rencontre, quoique.
3: Quelque chose d'enfermé sous terre, avec une vie qui grouille.
2: Qui dégueule à la fois la station l'Esplanade et puis la station de la Grande Arche.
4: La Défense.
5: À cette station, descente à gauche.
4: La Défense.
6: Cette expérience de la fourmi parmi les fourmis, à la Défense, on l'a fait. Être un parmi des millions, c'est vertigineux. Le mot, c'est ça.
7: Bienvenue en gare de la Défense. L'ensemble du personnel RATP de la gare vous souhaite une excellente journée.
6: De voir toutes ces personnes qui sortent du train, là, le train de 8h32 qui arrive à 8h54.
8: Pardon.
6: C'est très impressionnant. Tous ces gens qui migrent vers les tours, c'est vraiment, c'est incroyable, il y a des milliers de personnes. Et en fait, se dire, chacune de ces personnes, c'est une vraie personne qui a quitté ses enfants, qui a quitté son petit appart de célibataire ou son palace à Neuilly. Chacune de ces vies est dans le cœur de Jésus.

Alors, nous sommes sur le parvis de la Défense. En face de nous, il y a la Grande Arche. Juste à droite, le CNIT, ce grand mouvement de béton précontraint de 150 mètres de long, qui est une prouesse architecturale et qui est aujourd'hui le plus vieux bâtiment de la Défense. Et puis, juste à droite du CNIT, on devine le petit immeuble Mazar, qui est très réussi, et derrière le grand immeuble Cœur Défense. Et puis, quand on regarde à sa gauche, on devine les trois grandes tours de la Cité Générale. Et on continue de tourner et on a tout le grand bâtiment des Quatre Temps, qui est le plus grand centre commercial d'Europe. Et au-dessus des Quatre Temps, on a la grande tour Éclat, qui est la plus haute de la Défense actuellement sur le plan topographique. Et puis, en continuant de tourner, on devine la tour d'habitation Défense 2000, la tour W, l'ancienne tour EDF. Puis après, s'enchaîne Ariane, Atlantique. Et puis après, ça descend plus bas vers la Seine. Et puis juste à droite du CNIT, on a la grande tour noire d'Areva. Et devant elle, un bâtiment avec un grand mur de verre qui monte à 40 mètres et qui est épais de 70 cm. C'est la maison d'église Notre-Dame de Pentecôte, qu'on identifie plus particulièrement avec sa croix rouge. Sur la grande vitre de ce bâtiment, il est écrit « Dieu a une adresse à la Défense, maison d'église Notre-Dame de Pentecôte ». Moi, ça fait 6 ans que je travaille ici comme recteur et je suis saisi par le génie des hommes, quoi. Donc là, on s'approche, on monte 3 marches. 3, on aime bien, il y a un côté un peu symbolique chez les chrétiens. Alors là, on rentre. On entre dans la maison d'église. C'est des moments où on prend conscience du silence de ce lieu.

0: La première fois où je suis venu ici avec Hugues Morel-Darleux, il m'a dit « Tu entres dans l'univers du jetable ».
1: Tu entri nell'universo del gettabile.
0: Alors ça peut être surprenant quand on voit ces tours, on se dit non, on n'est pas dans le, on va pas jeter ça demain. Quindi, mais en réalité, c'est vrai.
1: Quando uno guarda questi grattacieli, ci si dice non si va a gettare via tutto questo domani, però in vero è vero.
0: Actuellement se construit celle qui sera la plus grande tour de la Défense.
1: Attualmente si sta costruendo quello che sarà il più grande grattacielo, la più grande torre della Défense.
0: Ça sera le siège de Total.
1: E sarà la sede commerciale di Total.
0: On sait qu'elle a coûté 1 milliard.
1: E sappiamo che è costata 1 miliardo di euro.
0: Sauf que Total a actuellement 3 tours à la Défense.
1: Tenendo conto che Total ha 3 torri in questo momento alla Défense.
0: Ah, et que personne ne sait ce qu'on va en faire de ces tours.
1: E sembrerebbe che nessuno sappia che cosa si farà di queste 3 torri.
0: Voilà. Donc c'est un monde extrêmement contrasté. On vous a parlé de ces SDF quand même très nombreux qui vivent quelque part dans les parkings ou ces jeunes en déshérence. Et en même temps, on a Total.
1: E allo stesso tempo c'è un'azienda.

J'ai des collègues qui, entre midi et deux, vont faire du jogging. Parce qu'ils veulent se déconnecter du travail, ils font du jogging. D'autres vont à la salle de gym. D'autres vont à la piscine. Et puis, il y a des gens aussi qui veulent déconnecter et qui viennent à l'église. Juste avant, je suis encore à fond dans mon travail. J'ai peut-être une réunion facile, une réunion difficile. Je dis, bon, allez, il est midi, j'ai bien travaillé, ou moins travaillé. Hein. Je m'en vais, je marche 5 minutes et je viens à la messe. Nous venons rendre visite à un ami qui s'appelle Dieu et qui nous permet de nous ressourcer de façon spirituelle. C'est un besoin qui est important pour moi. Vous savez que Jésus, dans les évangiles, parle beaucoup d'argent. Par exemple, il dit, on ne peut pas servir Dieu et l'argent. Ou tu choisis Dieu, ou tu choisis l'argent, mais tu ne peux pas être au service des deux. Grosso modo, ce que nous cherchons en tant que chrétiens, c'est que l'économie, la finance, l'argent servent le bien commun. Nous ne travaillons pas seulement pour avoir un salaire, nous ne travaillons pas seulement pour payer nos factures, les crédits et tout ça, nous travaillons pour que le monde soit meilleur.

Lorsque j'ai commencé à travailler en agence de communication, nombre de mes clients habitaient et vivaient et travaillaient dans ces tours de la Défense. Donc la Défense, à ce moment-là, est devenue un lieu de rendez-vous. Très souvent, de rendez-vous en tout début de matinée. C'est-à-dire qu'il m'est arrivé plus d'une fois de vivre l'esplanade de la Défense très tôt, le matin, alors que ce n'était pas encore la foule qui était arrivée. Et donc, ce petit matin, j'ai vu des aurores à la Défense, le jour se lever. Il s'agissait de prendre l'ascenseur, donc c'était les ascenseurs qui montaient directement au 50e étage et au-delà. Et très étonnamment, la Défense pour moi, telle que j'en ai gardé la mémoire dans mon corps, c'est vraiment de me tenir droite entre la terre et le ciel. D'être à l'image de cette tour quelque part. Le sol était de béton, mais le ciel, lui, était ouvert. C'est très étrange. Des hommes ont venu construire ces tours pour travailler ensemble et donc à créer le monde qui nous entoure. Mais ça reste des hommes qui parfois en perdent leur humanité. Je me suis toujours dit, enfermer un week-end un ange dans les tours de la Défense et regarder ce qu'il devient. Ses ailes, sa sensibilité, son sens de l'invisible. Et ben voilà, les

hommes et les femmes qui travaillent dans les tours de la Défense, eh bien, ce sont des anges eux aussi. Et il y a cet étrange environnement qui les transforme. Qu'est-ce que devient l'ange? Soit c'est lui qui sauve la Défense, soit il en perd ses ailes, je sais pas.

Nous sommes dans la partie haute du bâtiment. Et puis, on va préparer ce qu'il faut pour la messe. Donc là, on rentre dans la sacristie. Donc, il y a les vêtements liturgiques. Dans une grande penderie où on a les aubes blanches et puis après les chasubles. Donc, dans le placard, on a les livres qui vont servir pour la messe. Hop, hop. Après, il y a le micro-cravate, la clé qui va dans le tabernacle. Je vois que là, il y a un papier. Et donc, c'est une famille qui a demandé qu'on prie pour des personnes. Et donc, il m'a donné les noms. Donc, on appelle ça « demander une messe ». Pour ça, la personne qui demande l'intention prend en charge les frais de la messe. C'est un coût qui est fixé par les évêques de France. Donc, pour toute la France, une messe, actuellement, c'est 18 euros. Hop. Et alors, cet argent, il est mis sur le compte de la paroisse. On y met aussi l'argent au cours de la messe. Il va y avoir la quête. Et l'argent de la quête sert au fonctionnement ordinaire de la maison. Ça sert à payer mon traitement. Donc nous, les prêtres, on reçoit chaque mois à peu près 1100 euros net, comme traitement, on appelle ça. Et j'ai un logement de fonction et mes charges sont prises en charge, je puis dire, par la paroisse. Donc j'ai et logement et charges assurées. C'est pas les salaires des PDG de la Défense, mais c'est c'est quand même un traitement qui est bien pour vivre ici dans l'Ouest parisien, quoi.

0: Test. Micro.
1: Oui, ça marche.
0: Micro. Ok. Allez, il est midi 30. On y va.
2: Que le Seigneur soit avec nous.
3: Avec

0: Alors, les particularités principales, c'est que nous, on est dédié pour une population particulière, à savoir les personnes actives à la défense. Donc, on a dit 180 000, 200 000, 150 000. Bon, en gros, on voit que c'est comme des chiffres importants du nombre de personnes qui travaillent à la défense et que c'est d'abord pour eux que cette maison a été construite.
1: Au nom du Père et du Fils et du Saint-Esprit.
2: Amen.
1: La grâce de Jésus notre Sauveur, l'amour de Dieu le Père, la communion de l'Esprit Saint soit toujours avec vous.
2: Et avec votre esprit.
0: Le choix, c'était de faire du contemporain. Donc c'est un bâtiment qui a l'architecture qui ressemble aux autres bâtiments de la Défense. Mais il s'y ressemble tellement qu'il s'y confond. Et donc au milieu de la Défense, on passe devant, on ne sait pas que c'est une église. Alors il y a une croix qui a été mise en valeur en haut de l'escalier. Mais comme à la Défense, vous avez des croix partout. Parce que tout est ligne horizontale et verticale. Toutes les fenêtres sont en forme de croix. En fait, on ne voit pas la croix.

0: Il est clair qu'il y a des gens qui viennent nous voir pour être conseillés. Là, tout à l'heure, vous aviez vu, l'église était complètement pleine. Il y avait encore aussi du monde en bas. Je crois, hein, pour ces hommes et ces femmes, il y a une aspiration à ce que la vie spirituelle ne soit pas étrangère au travail professionnel, à la rentabilité financière.
1: On a des confidences sur telle entreprise d'énergie qui fait tel choix, sur telle banque internationale qui est capable d'avaler toutes les banques du monde. Je sais pas, là. On est le témoin de quoi ?
2: Bonjour à tous. Alors aujourd'hui, je voudrais rendre grâce à Dieu parce que on est venu en force. On n'est jamais aussi venu si nombreux avec mes collègues qui sont aussi mes frères et sœurs en Christ. Et ça, c'est une vraie bénédiction de pouvoir échanger, parler, rire, pleurer parfois. Se donner de la force et du courage sur le lieu du travail. Et je rends grâce parce qu'aujourd'hui, nous sommes venus à 7. Et je trouve ça juste extraordinaire.
3: Moi, je prends l'image, comme je prenais l'image tout à l'heure au bureau. Je disais, c'est comme le portable, on le recharge tous les jours. On vient ici, on se recharge. Et la semaine est vraiment... Nous sommes dans la joie. Amen.
4: Amen. Amen. Merci, Ladislas.
5: Bonjour à tous. Moi, je vous confirme, j'ai pris un poste il y a 5 mois. Et j'ai donc hérité d'une équipe avec 2 personnes qui sont en surmenage. Pour moi, c'est très difficile à vivre. Et j'ai beau lutter, voilà, en tout cas... faire en sorte de trouver des solutions pour recruter ou pour... il y a quelques contre-courants et ça me touche puisque je ne peux pas rester insensible et voir des personnes presque... Donc c'est assez douloureux pour moi et je te confie ça, Seigneur.
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Je suis entré dans le monde de la banque et très vite de la finance, au tout début de la transformation des marchés financiers dans les années 80. J'ai travaillé en fait dans le groupe HSBC, j'ai fait de la négociation obligataire, et puis par la suite j'ai fait de la gestion financière. J'ai géré quelquefois des portefeuilles de plus d'un milliard d'euros, voilà ce genre de choses. Donc on achète, on vend, et on guette l'information qui va déplacer les marchés, permettre de faire des affaires. À la fin, ton esprit n'est occupé que par ça. Et là, tu te perds un peu. Il a fallu effectivement des tensions dans mon ménage. Il a fallu que je me rende compte à un moment donné que quand je rentrais le soir, mon épouse avait dîné, mes enfants dormaient déjà, pour que ceci me rende à la fin malheureux. Ils me disent ben, « ça ne va pas ». Tension dans le couple, des enfants dans lesquels tu es un père aux abonnés absents, il fallait revoir tout ça. Qu'est-ce qui fait que tu t'es recroquevillé sur toi-même? Tu t'es refermé sur quoi? Sur un appétit d'estomac, sur un appétit d'une intelligence, d'une reconnaissance, de je sais pas quoi. Mais le monde, c'est pas ça. Le monde, c'est l'ouverture. Et donc, j'avais besoin d'avouer humblement que ma vie avait été une vie orientée par ma propre satisfaction et quelquefois au détriment des autres, en particulier de mon épouse, en particulier de mes enfants. Et puis à ce moment-là, en fait, j'ai une phrase de l'Évangile qui est arrivée dans mon cœur et qui dit la chose suivante, « La vérité te rendra libre ». J'ai commencé en fait par l'inscrire sur mon ordinateur et dès que mon ordinateur se mettait en veille, elle arrivait. Et je l'ai eu pendant des années. « La vérité te rendra libre ». Mais qu'est-ce que ça veut dire? Qu'est-ce que c'est que la vérité? Qu'est-ce que c'est que la liberté? Et donc ça tournait dans ma tête en disant « Mais j'étais libre avant, libre dans ces transactions et je n'en étais pas heureux. La vérité te rendra libre ». Moi j'étais dans un bureau, dans un étage élevé avec vue sur cour et le matin, je voyais en fait toutes ces petites fourmis humaines qui sortaient des bouches de métro et qui allaient dans les tours. C'est un monde très paisible, c'est un monde dans lequel les gens vont à leurs occupations. Le soir, ils vont quelquefois prendre un pot ensemble, échanger sur la journée. Et moi, je trouve que c'est un endroit assez merveilleux dans lequel les gens se donnent, en fait, dans un travail. Et puis, à côté de ça, c'est un monde de misère. J'étais frappé, en fait, une fois, lorsque, dans l'immeuble où je suis, eh bien, on a retrouvé, en fait, une personne que je ne connaissais pas d'ailleurs, mais de l'entreprise, qui s'était donné la mort. Voilà. Elle avait laissé passer le vendredi et elle s'était donné la mort. Ces tours sont habitées par des pauvres gens. Des pauvres gens, c'est-à-dire des gens qui sont habités par leur finitude, leur misère. Ça se passe en fait tout en haut des tours, dans les directoires d'entreprise, avec des personnes qui sont souvent en fait en surcharge mentale pour tout un tas de choses, qui peuvent avoir des vies personnelles qui ont été brisées, ou être complètement en fait en dépendance de choses pas terribles qu'ils sont en train de mettre en place.

0: Alors, je suis chef de projet, j'exerce dans le domaine informatique, chez un groupe d'assurance à la Défense. Moi, j'ai le sentiment que aujourd'hui, les entreprises ne savent plus trop où elles vont. Elles ont difficulté à avoir une vision sur le moyen terme. Et donc, il y a une gestion des ressources humaines qui est un petit peu, on va dire, flottante. Voilà, l'entreprise, elle n'est pas vraiment dans la gestion des ressources humaines, en fait. Exemple, voilà, notre directeur, quand il passe sur les plateaux, il dit pas bonjour, en fait. Le collectif aujourd'hui dans l'entreprise, c'est difficile, vraiment. On n'arrive pas à faire corps, à faire communion ensemble. Et on peut travailler à côté, mais sans vraiment se rencontrer, faire du lien. Très, très cloisonné, en fait. Après, il y a un confort dans l'entreprise. Il y a un bien-être matériel. On a tout l'équipement qu'il faut pour bien travailler sur site et à distance. Et encore une fois, bon, la Défense, c'est un site exceptionnel. Bon, là, c'est vrai qu'on a, voilà, on a une période de transition. On est racheté, donc il y a des personnes qui vont partir. C'est vrai que c'est pas forcément évident comme période. Je suis pas. J'y vais pas à reculons, mais j'y vais pas en sautant des pieds. La mission de l'entreprise ne me fait pas lever le matin. Moi, je vous dis, j'ai vraiment le sentiment d'être un boulon inutile, remplaçable facilement, qui n'a pas vraiment de valeur, en fait.
1: Père qui es aux cieux, que ton nom soit sanctifié, que ton règne vienne, que ta volonté soit faite sur la terre comme au ciel. Donne-nous aujourd'hui notre pain de ce jour. Pardonne-nous nos offenses, comme nous pardonnons aussi à ceux qui nous ont offensés. Et ne nous laisse pas entrer en tentation, mais délivre-nous du mal.

0: 2, 3.
1: Un essai de la sonorisation pour le chemin de croix vendredi sur la dalle.
0: 1, 2, 3.
1: Pas

Le capitalisme, ça serait quoi? Ça serait que la finalité, c'est de gagner de l'argent. Ou gagner le capital. Ben, j'ai un peu de mal, quoi. Si le capitalisme, c'est le pouvoir de ceux qui ne s'engagent pas et dont les conséquences des décisions ne les atteignent pas. Moi, j'ai vu des endroits où les activités étaient rentables, mais comme elles n'étaient pas suffisamment rentables, on a fermé l'activité, quoi. Et donc, on a mis des hommes, des femmes au chômage et avec elles, des familles entières, quoi.

0: le symbole du capitalisme, c'est quand même la bourse, quoi. L'argent monte et les valeurs montent et diminuent et on touche des bénéfices en vendant et en acquérant ses actions. On pourrait comprendre le capitalisme comme cela, et si c'est ça, il lui manque une âme, quoi. Mais est-ce que le capitalisme doit avoir une âme? Je sais pas, hein. Moi j'aimerais bien. Il y a quelque chose d'une divinisation de l'argent qui peut marquer les gens et les esprits. Et puis, il y en a qui croient au marché, au sens où le marché, il y a comme une autorégulation dans le marché, il y aura toujours un progrès économique. Si c'est une main invisible qui n'est pas au service de l'homme, dans les traditions, on pourrait dire, alors c'est quoi? C'est une divinité, quoi. Et si c'est une divinité, c'est une idole, et les idoles, il faut les détruire. Jésus est très clair. Hein. Il est plus facile à un chameau d'entrer par le trou d'une aiguille qu'à un riche d'entrer dans le royaume des cieux.
1: Jésus vient dans la confiance, la simplicité, condamne avec les pécheurs au baptême de conversion.
0: Malheureux êtes-vous, les riches, parce que vous êtes repus maintenant. Et bien vous aurez faim.
1: Notre Père, qui es aux cieux, que ton nom soit sanctifié.
0: C'est fait vraiment pauvre type, quoi. Pauvre type, vous les riches. Vous êtes possédé par vos richesses, quoi.
1: Je vous salue, Marie, pleine de grâce.
0: Donc voilà, on a cette désolation. Malheureux de vous, les riches, vous qui êtes repus, vous qui riez même. Malheureux de vous qui riez maintenant. Vous pleurez. Voilà, je pense qu'il faut l'entendre. C'est celui qui est repu, satisfait. En fait, celui qui dépend de plus personne, quoi. Il y avait une image comme ça pour parler de l'enfer. L'enfer, c'est d'être tout seul. Et pour toujours.

s'il n'y a rien après la mort, la vie perd beaucoup de son sens. Et donc, ça m'est arrivé de dire « Quiconque fait son devoir témoigne de l'éternité ». Quand j'avais dit ça, par exemple, à une réunion du personnel d'une usine, j'ai été invité par les contremaîtres à leur table, ce qui veut dire que les contremaîtres, ils savaient très bien ce que ça veut dire, que celui qui fait son devoir témoigne de l'éternité. Ça les avait vraiment motivés, oui. J'étais directeur de la branche combustible de Framatome, dans la tour qui est à côté, la tour Fiat. Framatome, c'est une entreprise qui a construit tout le parc nucléaire français. Et quand le parc était terminé, ce qui était un peu l'époque quand j'y suis arrivé, vendait des réacteurs nucléaires dans le monde, en Afrique du Sud, en Chine, beaucoup en Chine. Donc c'était la construction de réacteurs nucléaires. Mais en même temps qu'on construisait les réacteurs, on fournissait le combustible nucléaire, c'est-à-dire l'uranium enrichi, conditionné, qui permet la réaction nucléaire qui fait peur. Et moi, j'étais en charge de la fabrication du combustible nucléaire. Le combustible nucléaire durait 3 ans en réacteur. Et j'ai fait modifier l'alliage de telle façon que le combustible puisse durer 4 ans en réacteur au lieu de 3 ans. Ce qui était une énorme économie pour les électriciens, si vous voulez. Mais en même temps, évidemment, on avait moins de combustible à fabriquer. Et donc, de ce fait-là, j'ai eu des problèmes de réduction de nombre de sites qui étaient humainement des problèmes extrêmement difficiles, qui ont été la grande difficulté de ma carrière. C'est-à-dire qu'on a moins d'activité, donc on ne peut pas laisser les gens rien faire. Humainement, fermer un site, c'est quand même toujours un dégât. On donnait de l'activité pas seulement au personnel qu'on emploie, mais à l'activité induite en général. C'est un gros problème local. Et puis, dans le cas particulier, la majorité des gens ont dû se déplacer, aller dans une usine qui était plus lointaine. Donc ça leur faisait des trajets qui n'avaient pas jusque-là. Bon, alors bien sûr, on augmentait les salaires. Mais cela dit, par de l'argent, on ne compense pas totalement le changement de vie, qui a priori n'est pas positif. C'est très curieux, j'ai eu à fermer des usines très, très, très différentes. La première usine que j'ai fermée, il y avait 1100 personnes. C'était dans l'imprimerie. Et la situation de marché était telle que tout ce qu'on pouvait faire, c'était reclasser, je crois qu'on a reclassé 200 personnes dans une autre usine. Et ce qui veut dire qu'il y a eu des pré-retraites, mais enfin, il y a bien eu 800 personnes. Et essentiellement, c'était des ouvriers imprimeurs qui se sont retrouvés sur les routes comme routiers. Une opération comme ça, c'était vraiment humainement très difficile. On se continue à me poser des problèmes. On a la rationalité d'un côté et finalement la survie de l'entreprise. Et de l'autre côté, le mal qu'on fait sur le plan humain. On se pose vraiment la question de savoir est-ce qu'on a vraiment raison ou pas. Alors on discute, on apporte ses arguments. Je continue, si vous voulez, à avoir ma tête d'un côté et mon cœur de l'autre. qui sont pas d'accord. C'est ça qui est terrible. C'est ça qui est terrible. On se demande ce qu'il faut suivre, sa tête ou son cœur. Mais... Je me présenterai devant Jésus-Christ, je verrai comment il a jugé ce que j'ai fait.

serviteur de la table de l'Eucharistie, serviteur de la table de la parole, de la table familiale, de la table du travail. Et aussi, serviteur des 100 tables. 100 tables de travail. Ceux qui sont au chômage, à la recherche du travail, leur permettent de considérer qu'ils ne sont pas rien pour la société. Ils sont encore attendus. Il est heureux qu'ils soient encore considérés comme des actifs. C'est pourquoi, avec les anges, les archanges, avec les puissances d'en haut et tous les esprits bienheureux, nous chantons l'hymne de ta gloire et sans fin nous proclamons.

0: Midi et quart, nous commencerons le chemin de croix en pied de la maison. Nous ferons un tour sur la dalle et ce chemin de croix se terminera ici.
1: D'accord, alors je m'appelle Marie, j'ai 45 ans. Je travaille dans un grand groupe bancaire qui est présent sur le parvis de la Défense.
2: Bonjour à tous. Merci d'être venus. Nous allons pouvoir commencer ce chemin de croix. Je vous demande dans la mesure du possible de vous approcher pour que nous puissions partir ensuite en procession derrière la croix.
1: Je suis responsable de développement commercial. C'est-à-dire que je suis au cœur de tout ce qui va permettre de monter des prêts immobiliers, de les octroyer et puis de satisfaire le client au mieux au sein de notre établissement bancaire.
2: Pour ce chemin de croix, j'ai trois consignes pratiques. Première consigne, nous marchons derrière la croix sans la dépasser.
1: Bien faire mon travail, c'est juste ça qui me motive. Et puis apporter sa pierre à l'édifice dans quelque chose qui me dépasse complètement. Parce que une grande boîte du CAC 40, c'est pas la petite responsable de développement commercial qui va faire en sorte que ça se développe. Mais je peux orienter, je peux donner mon avis, je peux faire avancer les choses.
2: La croix sera portée à tour de rôle par ceux qui le souhaitent. Et ce que je vous demande, c'est lors de la procession, donc quand nous marchons derrière la croix, nous le faisons en silence. Nous sommes un témoignage silencieux derrière cette croix. Merci.
1: À la fin de tout, il y a quand même le client à qui on va octroyer un prêt. C'est des vies qui, grâce à un travail qui... Aujourd'hui, on peut pas sauver. Enfin, on a. Voilà, je fais de l'Excel, je fais du process. On n'a pas l'impression que c'est moi qui donne l'argent. Mais n'empêche que j'aide à ce qu'on donne l'argent de façon sûre et qui convient à tout le monde. Donc ça, c'est beau, c'est chouette.
3: Au nom du Père et du Fils et du Saint-Esprit.
1: Je suis persuadée que Jésus est avec moi dans mon travail. Et que ce qu'il attend de moi, c'est que je fasse mon travail. Et que je ramène le salaire à la fin du mois. Et que mon salaire, ce soit un salaire qui soit mérité. Aujourd'hui, moi je suis convaincue que je travaille bien et que ce que je fais, ça plaît à Jésus.
4: Nous t'adorons, Christ, et nous te bénissons.
3: Jésus est condamné à mort. Puis chargé de sa croix.
1: Jésus, il n'avait pas peur d'être à côté du cambouis, d'être à côté du lépreux. Jésus, il n'avait pas peur. Il y allait, et il allait là où, dans les structures de péché. Le monde, il est devenu tel que nous, en tant qu'individus, on est un peu condamnés à pécher. C'est pas parce que je suis là que je cautionne. En fait, notre monde a sa part d'ombre. On cautionne pas cette part d'ombre, mais on vit avec. Je suis pas contente qu'il y ait... Mais Jésus, il était pas content non plus qu'il ait la lèpre. Si on n'est pas là, on sera où?
5: Devant les offenses, la violence dans nos organisations, l'isolement induit par les logiques d'individualisation de nos modes de vie et de travail, nous pouvons détourner le regard, nous défausser devant le visage de l'autre qui s'effondre. Soutiens notre conscience, notre présence à nous-mêmes et aux autres pour nous ouvrir toujours au risque d'aimer. Avec Marie, nous te confions les plus touchés par les inégalités et la violence de nos sociétés. Et à sa suite, donne-nous le courage d'être solidaires des douleurs de nos frères et sœurs.
1: Je sais que ma vie, C'est un balbutiement par rapport à ce qui m'attend. En fait, la fin des temps me fait pas peur. C'est la fin des temps, c'est on est arrivé au but. Et non, moi, la fin des temps, j'ai hâte. J'ai entendu une homélie il y a un an, mais qui m'est restée dans la tête, je pense qu'elle restera toute ma vie, qui disait, en fait, on a face à faire le bien, on va faire le bien, aller en enfer, aller au paradis, et tout ça. En fait, on a trois types de personnes. On a les personnes qui font tout ce qu'ils peuvent pour faire le bien, tout le temps. Et ça, Jésus, par sa résurrection, nous dit, vous avez raison. Moi, j'ai fait le bien et c'est moi qui suis ressuscité. Donc, on n'a pas à se soucier de la fin des temps si on fait le bien. Deuxième catégorie, il y a ceux qui ont du mal à faire le bien, voire même qui font le mal toute leur vie et qui se tournent au dernier moment vers Jésus. Et là, on a le bon larron sur la croix, avec Jésus qui dit, dès aujourd'hui, tu seras avec moi dans le paradis. Pas de souci pour eux. Et puis, il y a ceux qui vraiment, vraiment, vraiment, vraiment veulent pas. Et là, il faut juste se souvenir d'une des dernières paroles de Jésus qui disait « Père, pardonne-leur, ils ne savent pas ce qu'ils font. » Moi, j'ai pas peur.

0: Dieu a une adresse à la Défense. Un documentaire de Julien Baroguel. Une coproduction du collectif La Disquette et du labo de la RTS, réalisée avec le soutien du Fonds Gulliver. Montage, Julien Baroguel et Gisa Numo. Mixage, Jean-Philippe Zvalen. Coordinatrice de production, Camille Dupont-Lahit. Attachée de production, Garance Parvis. Avec les voix du père Hugues Morel d'Arleux, de Benoît Lafay, Arnaud de Chaise-Martin, Rogelio Esparza, Charlotte Joussaume, Gaëlle de la Fouchardière, Frédéric Sagnas, Jean-Paul Lannegrasse et Marie Brancard-Colombet. Ainsi que des groupes gospel et louanges de la Maison d'Église Notre-Dame de Pentecôte. Merci à toutes les personnes rencontrées lors de ce tournage, à la Maison d'Église, à la Défense et en dehors. Ainsi qu'à Ludo Mepa, Mathias Berger, Pascal Tison, Céline Van Corven et Yamour Gubdouman.
1: Et tout de suite, un second documentaire sonore, francophone, indépendant, réalisé par Émilie Mousset.
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0: Oui, je t'entends.
1: Tu es où, là?
0: À la chambre mortuaire. Soignant, j'ai travaillé dans des services de soins palliatifs, de services d'oncologie, où j'ai eu souvent, où il y a eu souvent des décès. Quand les corps partaient, on s'en occupait, on leur faisait une toilette mortuaire comme il se doit, et ensuite ils partaient. Et je ne savais pas où, enfin plus ou moins, mais je ne savais pas ce qui se passait après en fait, pour la prise en charge des défunts. Et comment ça se passait avec les familles, puisqu'il y a le lien avec les proches. C'est vrai que notre implication était telle et tellement forte et proche de la personne que quand elle partait, il y avait comme, comme une frustration. J'avais envie d'aller jusqu'au bout, en fait, d'accompagner cette personne jusqu'au bout. Donc c'est ce qui m'a amené à chercher un poste en chambre mortuaire, après avoir fait des soins, on va dire, classiques. Oui, l'entre-deux, tout à fait. Quand un défunt est déposé en chambre mortuaire, on est amené à prendre leur identité et puis à voir quel est l'état général du corps. Et notamment visage et mains, pour pouvoir le présenter aux familles. La personne reconnaît les mains de son défunt et reconnaît son visage. Ce sont les deux choses que l'on voit en permanence de tout le monde dans la vie, au quotidien. On ne voit de l'autre que ses mains et son visage. Oui, elle vient de décéder. Comment dire ? J'avais affaire d'un coup à des personnes décédées avec une identité, un nom, un visage, mais je ne savais pas comment elles étaient, quoi, comment elles se comportaient. Le seul moment où j'allais être en lien, enfin confronté à une vraie communication avec des mots et des paroles, c'est avec les proches de cette personne. Je découvrais un peu plus qui elle était et comment fonctionnait cette personne et quels étaient ses souhaits. Notre première mission, c'est de faire en sorte qu'elle soit présentable, propre, avec des yeux fermés. Parce que des fois, c'est compliqué. Donc, on a quelques méthodes de soins pour que les yeux restent fermés. Fermer la bouche, ce qui n'est pas évident. Donc là aussi, on a quelques techniques pour que la bouche soit fermée. Ensuite, on peut être amené à masser les visages pour les détendre. Parce qu'à force, avec l'habitude, on peut voir des visages très tendus, marqués par peut-être les derniers instants avant que la personne parte, si elle était angoissée ou autre, mais c'est vraiment marqué sur le visage, donc on est amené à masser les visages. Et ça a vraiment un effet, c'est un vrai effet. Visuellement, on voit que le visage est plus détendu. Les coiffer, et on peut maquiller très légèrement. Ensuite, donc le corps, on le recouvre d'un drap et on ne laisse dépasser que les mains quand on va le présenter, le visage et mains. Et donc, on doit faire en sorte que les mains soient propres. Et pareil, s'il y avait des plaies ou autres à cause des perfs, etc., mettre des pansements, on prend vraiment le temps nécessaire. Et si c'est très long, s'il y a des soins très longs, eh bien, on le prend ce temps. On n'est jamais dans l'urgence comme dans d'autres services. Il y avait quelque chose d'apaisant aussi, du coup, dans notre rôle. Oui, des fois, je me mettais, à parler, pourquoi pas, à leur parler, en leur disant que j'allais prendre soin d'elles, que j'allais leur mettre les vêtements que la famille m'avait proposés. Et puis, il m'arrivait des fois de chanter, quand j'étais seul, le week-end notamment. Je chantais dans ce lieu, pour le plaisir de faire vibrer, vibrer les corps. Peut-être avait encore un soupçon d'âme, je ne sais pas.

soins du défunt. C'est notre première mission, hors famille, pour faire en sorte que l'image soit la plus juste possible pour le défunt. Et au début, on ne les habite pas, on attend de recevoir les familles. Notre deuxième rôle, c'est de les présenter aux familles pour des recueillements dans une pièce adaptée. Et donc, quand on va chercher les défunts en chambre basse température et qu'on les remonte pour les présenter aux familles, là aussi, c'est un moment super important, en fait, d'accueil déjà pour la famille, les rassurer. Et ensuite, les accompagner jusqu'au salon de présentation. Et voir avec les personnes si on les laisse seuls. Normalement, c'est ce qu'on fait, on les laisse se recueillir dans la solitude. Mais si des patients sont trop en souffrance et qu'on le sent, on peut leur proposer de rester un peu avec eux. Au début, s'ils ont trop peur de voir le défunt, ce qui arrive.

nous, on a connaissance des souhaits de la personne, hein, qui souhaite une cérémonie religieuse ou pas, ou une incinération, etc. Nous, on se doit de faire respecter ces choix. Et les familles, de se rendre compte qu'on prend soin ou de leur père, ou de leur mère, ou de leurs enfants, ça leur fait le plus grand bien. Et ça leur permet de rentrer dans la première phase de deuil. Puisqu'au début, ils sont en sidération, ils ne veulent pas forcément accepter, ou enfin, ils vivent très mal, souvent, le décès. Tant que la personne est encore là et qu'on peut la voir, il reste énormément de choses. Il reste même beaucoup, beaucoup de choses avant que la personne soit vraiment enterrée ou disparaisse dans les lieux, parce que là, on va dire disparaître.

des fois on entend même, bon là c'est particulier ce que je vais te dire, mais c'est très organique, mais des fois on entend quand on les habille, qu'on leur fait des soins et qu'on est juste à côté d'eux, on peut entendre des mouvements dans le ventre, tu vois, ça c'est des gaz, etc. Enfin tu vois, il se passe tout un tas de choses. Mais après, parce que le corps va aller dans on va dire, la putréfaction, quoi. Cette transformation, cette alchimie du corps qui se transforme. Dans les cimetières, la destruction des corps, leur putréfaction, etc., et leur transformation dans la terre dégage des gaz, et qu'à un moment donné, il peut y avoir des petits feux follets qui émanent là, de ces corps et qui ressortent, et que l'on peut voir. Après, moi, ce que j'aime effectivement, c'est que ce corps se transforme en petite flamme. Quand tout à l'heure on parlait des soins, du soin qu'on peut apporter aux défunts, là on peut encore être acteur de quelque chose pour que ce corps soit beau, présentable, serein, mais ensuite on n'est absolument plus acteur de rien.

conscient de la situation, à quoi tu fais face, donc un corps, un défunt, un mort, que toi tu es vivant, donc oui, là tu prends bien conscience de ta réalité, de mouvement, de conscience, oui, tu prends conscience de ta vie, vraiment, pleinement, et de ce que tu peux faire, pas faire, ce que tu as envie de faire, d'où l'importance de ne pas cacher la mort, quoi. Il faut la rendre visible, et du coup elle en devient belle. Moi je trouve que c'est très beau, bon, je trouve qu'il a une beauté. Ce qui m'a impressionné au début, c'est la densité du corps, en fait. J'avais, je crois, jamais pris conscience de la densité d'un corps humain. J'en ai pris conscience quand j'allais porter avec des collègues pour les déplacer d'un endroit à un autre, pour les habiller ou pour faire les mises en bière. Mais honnêtement, une fois que le corps est à la rigidité cadavérique, ça s'appelle comme ça, c'est hyper dense, lourd, dense, et une vraie matérialité, enfin la matérialité puissante, très très puissante. Toutes ces cellules imbriquées les unes dans les autres qui ont fait, fait ce corps, quoi. Sa lourdeur, sa force, son poids. Et j'ai pris conscience de la puissance de notre corps, en fait, au travers des corps morts. Et j'ai trouvé cette densité belle. Et moi j'ai été joyeux souvent, oui, on peut parler de joie. Et même quand ils sont prêts, habillés et dans les cercueils, il y a eu des moments très forts où certains défunts étaient beaux et rayonnaient même. Il y a une vibration, c'est évident. Il y a un rayonnement qui se dégage, ça j'en suis convaincu.

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0: Dis donc, t'as fait quelque chose hier soir?
1: Ouais, je suis allé à un concert de reggae avec ma fiancée.
0: La nouvelle?
1: Ouais.
0: C'était bien?
1: Bah, comme du reggae, formidable 5 minutes, ta prestation pendant 1h15.
0: Bah, t'es un gland, pourquoi t'y aller?
1: Bah, pour ma fiancée.

0: crains qu'aujourd'hui le choix de monsieur ne soit pas des plus judicieux. Si je peux juste me permettre,
1: Tu ne te permets juste rien du tout. Tu vas d'abord me soigner cette mauvaise peau et ensuite tu te permets. Hein?

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1: Il est 2h. 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